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1: D'abord, j'ai cru que c'était un sauvage. 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
1: À 6 ans, je parlais pas à ma psy. 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
1: Bonjour à toutes et à tous, bienvenue dans Le Carnet, l'agenda des sorties près de chez nous. Cette semaine, on va aller en concert rock, fêter l'eau et s'informer sur la maladie d'Alzheimer. Le samedi 19 septembre, direction Malafretta pour un concert exceptionnel. Quatre groupes vous attendent, Dr Karma, Les Armagnacs, Epsilon et Leitmotiv. Profitez également du marché artisanal, de la buvette et de la restauration. Le concert rock, c'est le samedi 19 septembre au Parc Panda de Malafretta et c'est gratuit. L'ouverture est à 16h et les concerts commencent à 19h. Plus d'informations sur la page Facebook du Parc Panda. Le 21 septembre, c'est la journée mondiale d'Alzheimer. À cette occasion, France Alzheimer de l'Ain nous propose une semaine d'événements. Découvrez le spectacle Danser encore, un spectacle sensible et profondément humain qui raconte avec émotion le lien d'une fille à sa mère qui, peu à peu, s'efface. Un échange est proposé à la fin du spectacle. Et participez à la conférence Alzheimer et si on changeait de regard de Nicole Poirier, spécialiste reconnue au Québec et fondatrice de l'approche Carpe Diem. L'occasion de découvrir une autre façon de comprendre et d'accompagner les personnes vivant avec la maladie d'Alzheimer et leurs proches. Aidants, familles, professionnels, bénévoles ou simplement concernés par la maladie, venez partager ces moments d'échange et porter ensemble un autre regard sur Alzheimer. Le spectacle Danser encore, c'est à 15h, le lundi 21 septembre à l'Embarcadère de Toisset, le jeudi 24 au cinéma L'Étoile de Châtillon-sur-Chalaronne et le vendredi 25 à la MCC de Bourg-en-Bresse. C'est gratuit et ouvert à tous. La conférence, c'est le mercredi 30 septembre de 14h à 17h à la salle des fêtes de Pérona. C'est gratuit, mais il faut s'inscrire sur le site 1.fr/conférence-alzheimer. Plus d'informations à l'adresse contact01@francealzheimer.org. Le samedi 26 septembre, direction Pérona pour l'eau en fête, le rendez-vous de l'eau sur notre territoire. Plusieurs animations sont proposées. Ne manquez pas la conférence « L'eau, un bien commun sous pression » de Simon Porcher, économiste, professeur des universités et co-directeur de l'Institut de l'économie de l'eau. Sécheresse, inondation, pollution, partage de la ressource, comment repenser notre rapport à l'eau? On décrypte les défis d'aujourd'hui et les pistes concrètes pour construire une gestion plus durable. Une séance de dédicace est proposée après la conférence. Participez à la balade commentée « La forêt et l'eau » en compagnie d'un agent de l'Office national des forêts. Partez à la découverte de la forêt domaniale de la Réna et des liens étroits qu'elle entretient avec l'eau. De la gestion forestière aux mares riches en biodiversité, en passant par la ligne de partage des eaux, cette visite commentée nous dévoile le rôle essentiel des milieux forestiers dans la préservation de cette ressource vitale. Assistez à la déambulation ludique autour de l'eau. Au cours d'une balade conviviale et participative, découvrez les cycles de l'eau, l'impact des activités humaines et du changement climatique, ainsi que les solutions pour la préserver. Essayez l'escape game « Construire le monde de demain ». Relevez une série de défis autour des éco-gestes du quotidien avec énigmes, quiz et jeux collaboratifs pour découvrir des solutions concrètes en faveur de la transition écologique. Et toute la journée, explorez le forum de l'eau. L'eau du robinet est-elle aussi sûre que l'eau en bouteille? Peut-on manquer d'eau dans notre territoire? Comment l'eau arrive-t-elle jusqu'à notre robinet? À quoi correspond le prix de l'eau? Rencontrez les acteurs du territoire échanger avec eux et découvrir les réponses à ces questions qui concernent notre quotidien. L'eau en fête, c'est le samedi 26 septembre de 10h à 16h30 à la salle de la Rotonde de Perona. C'est gratuit, mais il faut s'inscrire aux animations. Plus d'informations et inscriptions sur leur site ressouze-affluent.fr. Merci d'avoir écouté Le Carnet. Si vous voulez qu'on parle de votre événement à l'antenne, n'hésitez pas à nous contacter au 04 69 19 55 27 ou par mail à l'adresse développement@radio-b.fr. On se retrouve bientôt pour de nouvelles idées sorties. Bonne journée sur Radio B.
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1: Bonjour à toutes et à tous, bienvenue dans Le Carnet, l'agenda des sorties près de chez nous. Cette semaine, on va aller en concert rock, fêter l'eau et s'informer sur la maladie d'Alzheimer. Le samedi 19 septembre, direction Malafretta pour un concert exceptionnel. Quatre groupes vous attendent, Dr Karma, Les Armagnacs, Epsilon et Leitmotiv. Profitez également du marché artisanal, de la buvette et de la restauration. Le concert rock, c'est le samedi 19 septembre au Parc Panda de Malafretta et c'est gratuit. L'ouverture est à 16h et les concerts commencent à 19h. Plus d'informations sur la page Facebook du Parc Panda. Le 21 septembre, c'est la journée mondiale d'Alzheimer. À cette occasion, France Alzheimer de l'Ain nous propose une semaine d'événements. Découvrez le spectacle Danser encore, un spectacle sensible et profondément humain qui raconte avec émotion le lien d'une fille à sa mère qui, peu à peu, s'efface. Un échange est proposé à la fin du spectacle. Et participez à la conférence Alzheimer et si on changeait de regard de Nicole Poirier, spécialiste reconnue au Québec et fondatrice de l'approche Carpe Diem. L'occasion de découvrir une autre façon de comprendre et d'accompagner les personnes vivant avec la maladie d'Alzheimer et leurs proches. Aidants, familles, professionnels, bénévoles ou simplement concernés par la maladie, venez partager ces moments d'échange et porter ensemble un autre regard sur Alzheimer. Le spectacle Danser encore, c'est à 15h, le lundi 21 septembre à l'Embarcadère de Toisset, le jeudi 24 au cinéma L'Étoile de Châtillon-sur-Chalaronne et le vendredi 25 à la MCC de Bourg-en-Bresse. C'est gratuit et ouvert à tous. La conférence, c'est le mercredi 30 septembre de 14h à 17h à la salle des fêtes de Perona. C'est gratuit, mais il faut s'inscrire sur le site 1.fr/conférence-alzheimer. Plus d'informations à l'adresse contact01@francealzheimer.org. Le samedi 26 septembre, direction Perona pour l'eau en fête, le rendez-vous de l'eau sur notre territoire. Plusieurs animations sont proposées. Ne manquez pas la conférence « L'eau, un bien commun sous pression » de Simon Porcher, économiste, professeur des universités et co-directeur de l'Institut de l'économie de l'eau. Sécheresse, inondation, pollution, partage de la ressource, comment repenser notre rapport à l'eau? On décrypte les défis d'aujourd'hui et les pistes concrètes pour construire une gestion plus durable. Une séance de dédicace est proposée après la conférence. Participez à la balade commentée « La forêt et l'eau » en compagnie d'un agent de l'Office national des forêts, partez à la découverte de la forêt domaniale de la Réna et des liens étroits qu'elle entretient avec l'eau. De la gestion forestière aux mares riches en biodiversité, en passant par la ligne de partage des eaux, cette visite commentée nous dévoile le rôle essentiel des milieux forestiers dans la préservation de cette ressource vitale. Assistez à la déambulation ludique autour de l'eau. Au cours d'une balade conviviale et participative, découvrez les cycles de l'eau, l'impact des activités humaines et du changement climatique, ainsi que les solutions pour la préserver. Essayez l'escape game « Construire le monde de demain ». Relevez une série de défis autour des éco-gestes du quotidien avec énigmes, quiz et jeux collaboratifs pour découvrir des solutions concrètes en faveur de la transition écologique. Et toute la journée, explorez le forum de l'eau. L'eau du robinet est-elle aussi sûre que l'eau en bouteille? Peut-on manquer d'eau dans notre territoire? Comment l'eau arrive-t-elle jusqu'à notre robinet? À quoi correspond le prix de l'eau? rencontrer les acteurs du territoire, échanger avec eux et découvrir les réponses à ces questions qui concernent notre quotidien. L'eau en fête, c'est le samedi 26 septembre de 10h à 16h30 à la salle de la Rotonde de Perona. C'est gratuit, mais il faut s'inscrire aux animations. Plus d'informations et inscriptions sur leur site ressouze-affluent.fr. Merci d'avoir écouté Le Carnet. Si vous voulez qu'on parle de votre événement à l'antenne, n'hésitez pas à nous contacter au 04 69 19 55 27 ou par mail à l'adresse développement@radio-b.fr. On se retrouve bientôt pour de nouvelles idées sorties. Bonne journée sur Radio B.
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1: Bienvenue dans l'info maintenant, le magazine hebdomadaire qui propage l'actualité locale, environnementale, sociétale et solidaire. Et c'est sur Radio B. Bonjour Elsa.
0: Bonjour Perrine. Bonjour à toutes et à tous. C'est le mois de septembre. Voici le premier numéro de la saison.
1: Pour la rentrée de votre magazine d'info locale, on parle premier secours. Quand un événement rassemble du public, qu'il s'agisse d'un festival, d'une manifestation sportive ou même d'une rencontre privée, des dispositifs de secours doivent être mis en place pour intervenir rapidement en cas de malaise, de blessure ou d'accident. Dans l'Ain, une jeune association intervient dans ce cadre, l'UIPS, Union des intervenants de premier secours. Créée en juillet 2025, elle rassemble des secouristes et intervient notamment sur des événements en complément des services de secours publics. Mais qui sont ces secouristes? Quel est leur rôle? Et quelle différence entre l'intervention d'une association de sécurité civile, celle des pompiers ou celle du SAMU? Le président et créateur de l'UIPS, Mathieu Paris, répond à nos questions.
0: Juste après, les brèves.
1: L'info maintenant, les brèves. C'est bientôt les journées européennes du patrimoine.
0: Et pour sa 43e édition, cet événement aura lieu les 19 et 20 septembre.
1: L'objectif, montrer au plus grand nombre la richesse des patrimoines au travers de visites insolites et d'ouvertures de sites exceptionnels. Deux thèmes sont à l'honneur cette année. Patrimoine de la photographie, en lien avec la célébration du bicentenaire de la photographie. Les cartes postales, photos de famille, livres illustrés, presse magazine, mais aussi écrans de téléphone et d'ordinateur seront mis à l'honneur.
0: Le second thème, patrimoine en péril, raviver, résister, réimaginer, fera écho, lui, aux défis tels que la numérisation croissante, l'accélération des mouvements de population, la crise climatique et les conflits de toutes sortes, et donc à la manière dont nous hiérarchisons et protégeons le patrimoine culturel.
1: Dans l'Ain, c'est l'opportunité de redécouvrir le patrimoine des fermes bressanes ou alors découvrir par exemple les réserves de la médiathèque Vaillant ou de découvrir les locaux de la Banque de France à Bourg-en-Bresse.
0: Ou encore de visiter le moulin des Bords de l'Ain qui fabrique de l'huile de noix et noisettes à Neuville-sur-Ain. Pour se renseigner sur tous les lieux ouverts, rendez-vous sur journeedupatrimoine.culture.gouv.fr.
1: Festival, t'en veux encore ? C'est parti pour la danse.
0: Porté par la compagnie indinoise Groupe Nuit, le festival T'en veux encore débute dès le 3 septembre.
1: Plusieurs rendez-vous auront lieu à Bourg-en-Bresse et alentour pour plonger dans des univers artistiques engagés et festifs.
0: Cette édition fait la part belle aux aventures chorégraphiques portées par des collectifs.
1: Au programme, la possibilité de danser auprès d'artistes dans différents espaces publics de la ville, d'assister aux premières de création ou encore de flâner sur l'esplanade de la Comédie.
0: L'ambition de ce festival est de montrer que le mouvement et le corps sont un terrain commun de rencontres à cultiver.
1: Comme spectacle, vous pourrez voir par exemple les parfums de la terre inspirés du territoire de ses veines et de ses vignes. L'œuvre évoque les cycles de la nature et le travail de la terre.
0: Et pour ceux et celles qui le souhaitent, la représentation est suivie d'une dégustation de vins locaux à consommer avec modération.
1: Vous pourrez aussi participer au Grand Boom, une invitation déjantée à danser.
0: Orchestré par trois chorégraphes et des complices et des ambianceuses, c'est un moment festif à partager. Pour plus d'infos pratiques, rendez-vous sur le site de groupenuit.com.
1: Interdiction du téléphone portable dans les lycées.
0: C'est la nouveauté de la rentrée 2026. Après le vote fin juillet par le Parlement de la loi visant à protéger les mineurs face aux réseaux sociaux, l'interdiction du téléphone portable au lycée doit entrer en vigueur à la rentrée.
1: Emmanuel Macron a pris la décision de promulguer la loi qui contient cette disposition, malgré la censure par le Conseil constitutionnel de son volet principal sur l'interdiction des réseaux sociaux aux moins de 15 ans.
0: Chaque lycée peut choisir les modalités de suspension du téléphone portable, casier pour déposer les mobiles, des pochettes ou la stricte surveillance de la part du personnel. Il est possible cependant de l'autoriser dans les espaces extérieurs.
1: Dans l'Ain, par exemple, à Bourg-en-Bresse, au lycée Marcel Pardet, il sera question de casier à téléphone déjà expérimenté depuis l'année dernière. Pour son proviseur Jean-Paul Blanchet, l'objectif est de donner une éducation à un usage raisonné.
0: À Oyonnax, au lycée Paul Painlevé, le conseil de vie lycéenne, représenté par des élèves, est attentif à l'aspect addiction et réclame de la prévention. Sur place, l'interdiction du téléphone ne sera pas totale, mais il sera prévu des zones sans pouvoir l'utiliser.
1: L'école des sports, un dispositif relancé par la ville de Bourg-en-Bresse.
0: Suite à la dissolution de l'Office municipal des sports et à l'arrêt de son école des sports, qui permettait aux enfants scolarisés en CE2, CM1, CM2 de découvrir plusieurs sports,
1: la ville de Bourg-en-Bresse a décidé d'assurer la continuité de ce service.
0: Dès cette rentrée, il est donc possible de s'inscrire avec les mêmes conditions d'accès. Chaque enfant pourra s'inscrire à 3 activités sportives, une par trimestre. Les premières séances débuteront le mercredi 30 septembre.
1: Concernant les tarifs, 65 € sera demandé pour les enfants domiciliés à Bourg-en-Bresse et 80 pour les enfants résidant hors Bourg-en-Bresse.
0: Il reste encore des places. Rendez-vous sur le site de la ville de Bourg-en-Bresse pour accéder au formulaire de préinscription École des sports 2026-2027. L'info maintenant, l'interview.
1: L'UIPS, unité d'intervention de premier secours, intervient sur le terrain. Derrière le dispositif de secours, il y a des bénévoles formés, une organisation et des agréments qui encadrent leur mission. Alors dans quelle situation faire appel à l'UIPS? Comment se prépare une intervention? Quel rôle peuvent jouer ces secouristes aux côtés des autres acteurs de secours? On a reçu le président de l'UIPS, Mathieu Paris, on l'écoute. Bienvenue, est-ce que vous pouvez vous présenter à nos auditeurs et nos auditrices s'il vous plaît?
2: Avec plaisir. Donc moi, je m'appelle Mathieu Paris. J'ai été pompier pendant 20 ans au service départemental d'incendie et de secours de l'Ain en tant que pompier volontaire. Et on est là aujourd'hui pour parler de mon association que j'ai créée avec ma femme Caroline en juillet 2025, l'UIPS.
1: Alors l'UIPS, qu'est-ce que c'est? Qu'est-ce que ça veut dire?
2: Alors UIPS, ça veut dire Unité Intervention Premier Secours. Donc on est une association agréée de sécurité civile. Et on va un agrément de type D exactement. Donc voilà, on est agréé pour tout ce qui est poste de secours. Pour faire simple, on va faire tout ce qui est poste de secours pour tout ce qui est manifestation privée, publique, que ce soit des concerts, des festivals comme on a fait récemment, des très gros festivals. Et on va avoir de tout ce qui est vêtements sportifs, culturels. Donc c'est vraiment très, très varié. Les organisateurs qui organisent les manifestations ont de plus en plus besoin de secouristes, qui devient une denrée un petit peu rare.
1: L'agrément sécurité civile de type D, concrètement, ça veut dire quoi? Il y a plusieurs lettres?
2: Alors oui, il y a plusieurs lettres. Donc l'idée, en fait, c'est que nous, on est uniquement agréé sur le département de l'Ain. Voilà, donc on ne va pas intervenir en extra-départemental, contrairement à d'autres associations. Il y a déjà assez de travail comme ça pour le département, on va dire ça comme ça. Et le type D, c'est uniquement tout ce qui est DPS, dispositif de premier secours. Donc on va faire uniquement les postes de secours. Et les autres agréments, on va être pour, par exemple, ce qui était de l'actualité avec les incendies, avec des choses comme ça, c'est tout ce qui soutient la population, ce qui va être de l'hébergement d'urgence, ce qui va être de l'aide pour tout ce qui est inondation. On va retrouver des grands acteurs nationaux comme la Croix-Rouge française, la protection civile.
1: Vous parlez de poste de secours concrètement, qu'est-ce que c'est?
2: Alors un poste de secours, nous on est un petit peu dans le travail dans l'ombre, donc pour ça c'est bien de donner un peu de visibilité à notre action. L'idée c'est que sur tout événement qui va rassembler du public, on va dire au-dessus de 1500 personnes, on va se donner une fourchette comme ça, en fonction des risques, on va avoir 2, 4, 6, 10, voire plus secouristes avec un matériel, le matériel qu'on va retrouver principalement dans les ambulances, que ce soit privées ou pompiers. On ne va pas remplacer les secours publics, mais on va être vraiment un acteur avant d'être déjà sur place et de pouvoir faire les premiers gestes, pouvoir faire pas mal de choses. Malheureusement, on ne se le souhaite pas, mais l'arrêt cardiaque, où on se rend compte qu'au niveau des chances de survie d'une victime, avec la mise en place d'un défibrillateur, d'un massage cardiaque, de l'apport d'oxygène, notre action première, c'est principalement ça, mais pas que, on va être là tout de suite pour porter secours et effectuer les premiers gestes.
1: Ça permet à la victime d'avoir une plus grande chance de survie?
2: Complètement, complètement. Là, avec une défibrillation précoce, un massage précoce et tout ça, on va être à plutôt de 40% de chances de survie en plus. Donc, c'est quand même pas négligeable au maximum quand toute la chaîne de secours va bien. Et nous, voilà, on va être là vraiment en primo-intervenant pour traiter une plaie, une hémorragie. Ça va sur beaucoup de choses. Et ce qu'on appelle dans notre jargon la bobologie, c'est ces choses qu'on fait beaucoup. Donc, c'est les petits bobos du quotidien où on va être là pour aider les participants ou les organisateurs.
1: Alors, qui sont les personnes qui composent l'UIPS ? Donc, professionnels, bénévoles, ou bien les deux ?
2: Alors, nous, dans notre fonctionnement, on est plutôt sur quelque chose de professionnel, puisqu'on rémunère nos secouristes, donc on est un petit peu atypique par rapport à ça, un peu précurseur sur la chose, puisqu'il y a une crise du bénévolat qui est présente et qui est là, c'est une réalité. Et donc, nous, principalement, on va avoir des secouristes issus des sapeurs-pompiers, volontaires ou professionnels, ou des casernes locales dans le département. Et on a une nouvelle loi aussi qui était assez porteuse pour nous, qui reconnaît nos diplômes, donc PSE1, PSE2, tous les ambulanciers diplômés d'État. Et la loi qui est passée l'année dernière permet de leur donner la formation, entre guillemets, en cadeau, puisque ils font ça au quotidien, tous les jours. Nous, on intervient principalement le week-end, vendredi soir, samedi, dimanche, pour les postes de secours. Donc plutôt ambulanciers et anciens sapeurs-pompiers, ou des gens externes qui peuvent se former. Moi-même, je suis moniteur, et donc à partir de l'année prochaine, on va organiser ce genre de formation plutôt pour nos secouristes.
1: À l'heure actuelle, donc, l'UIPS ne propose pas de session de formation, mais dans l'avenir, ça va arriver.
2: Alors, ça va arriver très bientôt, donc, puisqu'on va rejoindre une fédération nationale à partir de début d'année. Donc voilà, on est en train d'avancer sur ce grand projet qui nous permettra d'obtenir encore un autre agrément, en plus de cet agrément poste de secours, l'agrément formation. Donc on va avoir cette carte aussi qui est très demandée. Et les premiers secours en France, on n'est pas encore les meilleurs par rapport aux autres pays. Il y a des pays qui sont bien plus avancés sur ça. Donc on va bientôt pouvoir avoir ces possibilités de faire des formations PSC1.
1: Différence entre PSC1 et PSE1 ?
2: Alors tout à fait. Donc PSC1, on est sur quelque chose de plutôt secours civique. C'est-à-dire qu'avec simplement nos mains et notre cerveau et rien, on arrive à faire des secours, faire un massage cardiaque, faire les premiers gestes. Et la différence avec le PSE, premier secours en équipe, donc il y a la notion d'équipe, c'est une formation qui a lieu pendant 5 jours pour le PSE1, contrairement au PSC1 qui est 7 heures de formation légale. Et le PSE, donc à destination des sapeurs-pompiers. PSE2, on a la notion de brancardage, d'immobilisation de la victime, ces choses-là, avec du coup l'utilisation de matériel. Voilà, okay. Là on va voir tout ce qui est brancard, tout ce qui est matelas coquille, cuillère, oxygène, attelle. On va aller chercher très loin. On a même aujourd'hui dans notre association, on a 2 moniteurs multiparamétriques qui nous permettent en fait de faire la tension, la saturation dans le sang, un électrocardiogramme de surveillance, un ECG, pour vraiment attendre les secours publics de manière la plus stable et la plus professionnelle possible.
1: Vous travaillez justement complètement en coordination avec les secours publics.
2: Exactement, exactement. Chaque fois qu'on va intervenir sur un dispositif, on va prévenir le centre 15, comme quoi on ouvre un poste de secours de telle heure à telle heure, avec tant de secouristes, et savoir si on a des moyens d'évacuation, ambulance ou ambulance privée. Et donc en fait, effectivement, eux, ils vont avoir l'information enregistrée dans leur système. Notre force, en fait, c'est déjà être sur place. Et on peut avoir des fois des délais de secours qui sont de 20 minutes, voire 30 minutes, voire une heure. Dans certains cas, on peut temporiser puisqu'on a un lieu d'attente sécurisé, on est considéré comme tel. Donc on va pouvoir des fois attendre une ambulance privée pendant une heure, et ça nous arrive très régulièrement.
1: Dans quelle situation peut-on faire appel à l'UIPS ?
2: Alors principalement, c'est des organisateurs de manifestations, qu'elle soit sportive, culturelle, ou une obligation légale à avoir un DPS sur certaines manifestations où il y a un rassemblement important de public. Pour vous donner, je sais pas, un exemple, on fait chaque année un festival de reggae à Anglefort, qui s'appelle le Nomad Reggae Festival, qui est le deuxième plus gros festival de reggae en France. C'est 6000 personnes maximum chaque soir sur 4 soirs. Et donc là, on est obligé d'être 6 secouristes présent pendant toute la durée de la manifestation. En fait, c'est cadré. Il y a ce qu'on appelle un calcul de RIS, ratio d'intervenants secouristes, qui nous dit, j'ai tant de personnes, j'ai tel type de manifestation, j'ai ma caserne de pompiers qui est à tel endroit. Ça nous donne un chiffre, et ce chiffre se transforme en nombre de secouristes. Ça dépend vraiment le type et le caractère à risque de la manifestation. Si on est vraiment très très isolé, en pleine campagne, avec des secours publics qui peuvent mettre peut-être du temps à arriver, ça peut être du trail aussi, ou des fois on a des accès de secours qui sont compliqués. Donc voilà, on va cadrer via notre expérience, c'est de pouvoir dimensionner, on appelle ça, au mieux la manifestation pour être le plus efficace possible.
1: Est-ce que votre présence, la présence de l'UIPS sur un événement, permet de sensibiliser le public aux conduites à risque ou alors aux gestes de premier secours justement dont on a parlé tout à l'heure ?
2: Pas forcément. C'est des choses qu'on peut effectivement faire et qu'on essaye de faire, surtout quand on a du jeune public qui vient nous voir. Nous, on se concentre vraiment plutôt que sur la partie secours parce qu'en termes d'effectifs, on n'a pas le temps. Par contre, ça, c'est un autre projet qu'on aura, c'est le côté initiation au premier secours.
1: Comment est née l'envie de créer l'UIPS ? Vous vous êtes rendu compte qu'il y avait des difficultés sur le territoire ?
2: Alors, j'étais pompier depuis l'âge de 16 ans et donc ça a toujours été... les associations ont toujours été un peu en manque de personnel, quel que soit le nom de l'entité ou des fédérations. Et donc, voilà, vraiment, déjà, c'est répondre à un besoin. Et c'est aussi d'avoir une gestion moins hiérarchique et structurée, pyramidale. Puisque dans notre association, voilà, même si je reste le président et Caroline la présidente adjointe, il n'y a pas tout un package de fonctions superflues. On reste tous au même niveau, avec une ambiance qui est vraiment presque familiale et cordiale.
1: Alors, si quelqu'un dans l'Ain là, veut vous rejoindre ou faire appel à vous pour un événement, comment peut-il vous contacter ?
2: Bah, c'est très simple. On a une adresse mail générique dédiée qui est toute simple. C'est UIPS, les quatre lettres, donc comme unité intervention premier secours, .dps. Comme dispositif de premier secours, @gmail.com. Voilà.
1: S'il y a un geste que tout le monde devrait connaître, ce serait lequel ? Premier geste de secours ou premier réflexe à avoir ?
2: Premier réflexe, donc maintenant on a les applications Save Life ou Bon Samaritain, hein, ces applications qui permettent de trouver un défibrillateur à proximité d'une victime qui est en arrêt cardiaque ou de déclarer une victime qui est en arrêt cardiaque. L'arrêt cardiaque, c'est quand même un vrai sujet, et donc voilà, c'est le massage cardiaque. Il n'y en a jamais qui sont mal faits. Avec des consignes du SAMU et des opérateurs du SAMU ou du 18, au téléphone, ce personnel qui est formé et professionnel va pouvoir guider n'importe quelle personne, même qui n'a aucune notion de secourisme, à faire au moins ce massage cardiaque.
1: On remercie Mathieu Paris pour ses réponses. On vous rappelle que des applications d'aide au premier secours existent, telles que Premier Secours de la Croix-Rouge, qui vous donne accès aux informations essentielles à connaître en cas de situation d'urgence. Save Life permet au SAMU de missionner parmi les citoyens secouristes la personne la plus proche en cas d'accident. Staying Alive ou la carte des défibrillateurs. Il est aussi possible de se former en seulement 7 heures aux gestes de premier secours auprès d'organismes agréés comme la Protection Civile.
0: Retrouvez toutes ces ressources dans le podcast de l'émission sur le site de Radio B. L'info maintenant, c'est terminé pour aujourd'hui. Merci Perrine.
1: Merci Elsa, merci à vous pour votre écoute.
0: On vous souhaite une bonne rentrée.
1: L'info maintenant est en écoute sur le site radio-b.fr.
0: À la semaine prochaine. L'info maintenant.
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0: et Elsa.

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1: 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Rendez-vous le mercredi 30 septembre à Perona et le jeudi 1er octobre à Culoze de 14h à 17h. Conférence gratuite, ouverte à tous, seniors, aidants, familles, professionnels ou bénévoles. 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
2: Bonjour à toutes et à tous, bienvenue dans Le Carnet, l'agenda des sorties près de chez nous. Cette semaine, on va aller en concert rock, fêter l'eau et s'informer sur la maladie d'Alzheimer. Le samedi 19 septembre, direction Malafretta pour un concert exceptionnel. Quatre groupes vous attendent, Dr Karma, Les Armagnacs, Epsilon et Leitmotiv. Profitez également du marché artisanal, de la buvette et de la restauration. Le concert rock, c'est le samedi 19 septembre au Parc Panda de Malafretta et c'est gratuit. L'ouverture est à 16h et les concerts commencent à 19h. Plus d'informations sur la page Facebook du Parc Panda. Le 21 septembre, c'est la journée mondiale d'Alzheimer. À cette occasion, France Alzheimer de l'Ain nous propose une semaine d'événements. Découvrez le spectacle Danser encore, un spectacle sensible et profondément humain qui raconte avec émotion le lien d'une fille à sa mère qui, peu à peu, s'efface. Un échange est proposé à la fin du spectacle. Et participez à la conférence Alzheimer et si on changeait de regard de Nicole Poirier, spécialiste reconnue au Québec et fondatrice de l'approche Carpe Diem. L'occasion de découvrir une autre façon de comprendre et d'accompagner les personnes vivant avec la maladie d'Alzheimer et leurs proches. Aidants, familles, professionnels, bénévoles ou simplement concernés par la maladie, venez partager ces moments d'échange et porter ensemble un autre regard sur Alzheimer. Le spectacle Danser encore, c'est à 15h, le lundi 21 septembre à l'Embarcadère de Toisset, le jeudi 24 au cinéma L'Étoile de Châtillon-sur-Chalaronne et le vendredi 25 à la MCC de Bourg-en-Bresse. C'est gratuit et ouvert à tous. La conférence, c'est le mercredi 30 septembre de 14h à 17h à la salle des fêtes de Perona. C'est gratuit, mais il faut s'inscrire sur le site 1.fr/conférence-alzheimer. Plus d'informations à l'adresse contact01@francealzheimer.org. Le samedi 26 septembre, direction Perona pour l'eau en fête, le rendez-vous de l'eau sur notre territoire. Plusieurs animations sont proposées. Ne manquez pas la conférence « L'eau, un bien commun sous pression » de Simon Porcher, économiste, professeur des universités et co-directeur de l'Institut de l'économie de l'eau. Sécheresse, inondation, pollution, partage de la ressource, comment repenser notre rapport à l'eau ? On décrypte les défis d'aujourd'hui et les pistes concrètes pour construire une gestion plus durable. Une séance de dédicace est proposée après la conférence. Participez à la balade commentée « La forêt et l'eau » en compagnie d'un agent de l'Office national des forêts, partez à la découverte de la forêt domaniale de la Réna et des liens étroits qu'elle entretient avec l'eau. De la gestion forestière aux mares riches en biodiversité, en passant par la ligne de partage des eaux, cette visite commentée nous dévoile le rôle essentiel des milieux forestiers dans la préservation de cette ressource vitale. Assistez à la déambulation ludique autour de l'eau. Au cours d'une balade conviviale et participative, découvrez les cycles de l'eau, l'impact des activités humaines et du changement climatique, ainsi que les solutions pour la préserver. Essayez l'escape game « Construire le monde de demain ». Relevez une série de défis autour des éco-gestes du quotidien avec énigmes, quiz et jeux collaboratifs pour découvrir des solutions concrètes en faveur de la transition écologique. Et toute la journée, explorez le forum de l'eau. L'eau du robinet est-elle aussi sûre que l'eau en bouteille ? Peut-on manquer d'eau dans notre territoire ? Comment l'eau arrive-t-elle jusqu'à notre robinet ? À quoi correspond le prix de l'eau ? rencontrer les acteurs du territoire, échanger avec eux et découvrir les réponses à ces questions qui concernent notre quotidien. L'eau en fête, c'est le samedi 26 septembre de 10h à 16h30 à la salle de la Rotonde de Perona. C'est gratuit, mais il faut s'inscrire aux animations. Plus d'informations et inscriptions sur leur site ressouze-affluent.fr. Merci d'avoir écouté Le Carnet. Si vous voulez qu'on parle de votre événement à l'antenne, n'hésitez pas à nous contacter au 04 69 19 55 27 ou par mail à l'adresse développement@radio-b.fr. On se retrouve bientôt pour de nouvelles idées sorties. Bonne journée sur Radio B.
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0: On ne présente plus Messaline, le combo métal bressan, né sur les cendres de Feu Absurde et présent sur la scène hexagonale depuis plus de 22 ans. C'est désormais en formule quintette que le groupe sévit. Éric Martelat et Agnès Gilbert au chant, Mathieu Gilbert aux guitares, Didier Chopflin à la basse et Alain Blanc à la batterie.
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le 30 septembre 2022, Messaline avait sorti Vieux Démon. Les fans de hard rock des années 70-80 s'en donnaient à cœur joie. Le 6 mars 2026, Messaline enfonce le clou avec Alias Lit, son 7e album studio. Conçu comme une enquête policière et ésotérique sur les faux-semblants, ce disque de 9 titres s'impose par sa richesse textuelle et sonore.

Chez Messaline, pas de formatage, pas de concession. Le groupe construit une atmosphère, installe un malaise parfois, joue avec les contrastes. Musicalement, Messaline navigue entre plusieurs influences sans jamais se perdre. Le spectre des années 70 plane constamment. Orgue vintage, guitare granuleuse ou groove organique.

Messaline impose son univers, quitte à dérouter. Et c'est précisément ce qui fait sa force. Messaline, 22 ans de hard rock en résistance, on en redemande. Il sera en concert avec Motores et Evilusion dans le cadre du festival Poulard de Bresse à l'espace Salvaire à Attigna le samedi 12 septembre 2026. Messaline, c'est l'artiste de la semaine sur Radio B.

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1: Amis Burgiens, bonjour à vous. Et voici, pour eux, pour nous, pour vous, Electric Boogaloo Stories. Nos coups de cœur BD de qualité pour les plus pressés. À noticier, vous êtes bien sur Radio B pour vous servir. Amis Burgiens, bonjour à vous. Electric Boogaloo Stories revient en fanfare avec une nouvelle saison qui commence dès ce mois de septembre 2026, après un été chaud chaud chaud et des températures de 10 degrés au-dessus des moyennes, 39 et plus si affinité. Pouf ! L'été quoi ! La chaleur du sud de la France, transposée au-dessus de la Loire et sur le littoral de l'Atlantique. Tous les ans, nous parlons du réchauffement climatique depuis 20 ans et tous les ans, nous souffrons de la même surchauffe. Pour ceux qui résistent encore et toujours à l'envahisseur, la climatisation. Bravo à tous ces valeureux êtres humains qui ont dit non aux techniques polluantes et ont préféré réduire leur espérance de vie pour donner l'exemple. Avant de craquer eux-mêmes l'année prochaine en se précipitant dans les magasins d'électroménager, heureusement, le blanc de Meudon est là, la star de cet été. Le plan B des débrouillards et autres amateurs de système D écolo qui veulent rester zen. Oui, restons zen, comme chante Zazie. D'ailleurs, qu'est-ce que le zen ? Le zen, aux États-Unis, c'est le visage impassible de Kathleen Collins, journaliste pour CNN, devant le discours de Donald Trump bombardant ses collègues au gala de la presse à la Maison-Blanche en juillet dernier. Oui, moi aussi, comme Donald, je trouve que Kathleen Collins est bien jolie, mais ne sourit pas assez. CNN, fake news, fake news. Le zen, au Japon, c'est surtout le bouddhisme. C'est ce que découvre le jeune Kazunobu Harumoto à ses dépens dans le manga intitulé Yakuza Zen de Gen Momoji, dont le troisième tome va paraître au mois d'octobre prochain chez Vega. Oui, un manga à savourer avec un thé, des pâtisseries et un panda roux sur les genoux. Le jeune Kazunobu Harumoto, 22 ans, fait partie depuis son adolescence d'un gang de Yakuza qui est devenu sa deuxième famille après la mort de sa mère à 12 ans et l'orphelinat. De retour au bureau du gang un matin, il trouve ses acolytes morts, assassinés, exécutés à l'arme à feu. Seule la petite Mutsumi, fille du chef de gang, a survécu, cachée dans un placard. L'un et l'autre, depuis leur cachette, entre-aperçoivent le tueur à la main tatouée d'un mille-pattes et lui échappe de justesse. La police décide de les protéger en les faisant entrer dans l'enceinte du prestigieux temple Zenzoshi. Kazunobu se déguise en moine novice sous le nom de Ishin. La petite Mutsumi est confiée à la clinique pédopsychiatrique située à proximité du temple. Ils peuvent veiller l'un sur l'autre. Ishin s'habitue petit à petit, non sans mal, à la vie de moine novice avec trois autres jeunes gens devenus ses camarades, formant ainsi un quatuor improbable que l'on suit au fil de la découverte de leur cheminement personnel. Est-ce par vocation, pour échapper à leur passé, à leur famille, à des tueurs, que ces jeunes gens ont choisi cette voie ? Ishin n'est pas le seul à dissimuler des secrets. Saluons ce manga bien écrit, bien dessiné, certes violent par moments, mais drôle constamment. Ici, tous les personnages sont à échelle humaine, très finement décrits de façon réaliste, qu'ils soient principaux ou secondaires. Même si la structure générale du récit est classique, voire prévisible, les chapitres sont autant d'épisodes qui narrent chacun une rencontre initiatique et philosophique. En suivant le jeune Ishin dans sa formation subie mais émancipatrice, le lecteur est plongé dans le quotidien des moines zen. Nous pouvons donc mieux comprendre ce qu'est un temple zen, son organisation, le bouddhisme et ses multiples divinités, même celles qui protègent les toilettes et les cuisines, les relations entre moines et fidèles dans la culture japonaise. Pour ma part, j'attends la parution du volume 3 avec impatience au mois d'octobre prochain. Courez vite dans vos bibliothèques ou vos librairies préférées pour emprunter ou acheter les 3 premiers volumes du manga Yakuza Zen de Gen Momoji, paru chez Vega depuis février 2026. Et nous nous quittons sur la musique du film sorti en 2004, Ghost in the Shell Innocence de Mamoru Oshii, musique composée par Kenji Kawai.

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2: Une émission préparée par l'association Bourque Vélo Écomobilité. Aujourd'hui, nous parlons à nouveau de Bougeons Futés. C'est ce challenge dans lequel des petites équipes s'engagent à changer leurs habitudes de déplacement. Il y a 15 jours, les personnes qui animent les équipes se sont rencontrées pour échanger leurs expériences. C'était au jeudi du kiosque à Bourque et vous allez donc entendre le bruit de fond de cette belle soirée. Commençons par raconter la création de quelques groupes.
3: En janvier de cette année, j'ai mis en place un groupe Bougeons Futés au sein de l'équipe dames de tennis du club de la SPTT Bourg-Saint-Rémy.
4: On a un petit groupe de femmes de Rovona. En fait, c'est un peu un groupe de copines, quoi. On est intéressés par tout ce qui est mobilité.
2: Vous avez créé votre groupe récemment ?
4: Oui, il n'y a pas longtemps. Oui, en juillet.
5: Nous, on a commencé à Saint-Étienne-du-Bois en mars. On avait fait une annonce sur Facebook et puis le soir d'une réunion, on s'est trouvé 5 familles qui ont bien adhéré. Et ce que j'ai trouvé intéressant, c'est qu'ils ne sont pas restés sur les personnes qui étaient avec moi lors de la réunion, mais bel et bien la famille entière, avec des petits challenges dans la famille, en fait.
2: À Journance, on a eu très très bonne vie associative. Donc ça a été très facile de créer le groupe. C'était le groupe pionnier, en ce sens qu'on a commencé il y a un an. C'est l'anniversaire aujourd'hui, je réalise. On l'a créé à 5 et petit à petit, on l'a agrandi, ce qui fait qu'on est 11 maintenant.
3: À l'origine, nous étions 5 personnes et j'en ai parlé aux autres équipes du club. Il y a d'autres équipes, notamment des personnes plus jeunes, qui m'ont dit qu'elles étaient intéressées. Donc je pense que je vais peut-être pouvoir recruter davantage.
5: Il y a une personne qui me connaissait par ailleurs, qui a souhaité intégrer le groupe et qui a amené d'autres idées. La vraie difficulté, c'est qu'on prêche quand même dans une paroisse de gens qui sont déjà un peu convaincus.
4: Il y a un groupe à Renault Trucks qui a du mal parce qu'en fait, ce sont tous des personnes qui sont à fond, qui font tout en vélo.
2: L'animateur de votre groupe va arriver un petit peu en retard. Mais vous pouvez nous en dire quelques mots.
6: Ah, il fait bien son travail. Alors, de temps en temps, il dit, oulala, il faut quand même que je fasse un petit bilan. Et si, il fait bien le lien entre tout le monde.
2: Alors, est-ce que le challenge a produit du changement ?
3: Au niveau des engagements, au début, c'était faire du covoiturage. Et puis après, ça s'est transformé avec des trajets en vélo. Et au final, il y a beaucoup de personnes qui venaient pratiquement tout le temps en vélo.
4: Au lieu de descendre tous les jours dans sa petite voiture, est-ce qu'il y a moyen de se grouper ? Est-ce qu'il y a moyen d'utiliser, une qui a parlé de train, parce qu'on a Césaria ? Je trouve que c'est bien parti, parce que finalement, elles ont pas mal d'idées. Plus que moi, en fait. Je vais essayer ça. Dans les 3 mois qui vont venir, je vais le faire, quoi. Je saute le pas, je fais.
5: J'ai senti tout de suite qu'il y avait une forme de prise de conscience du groupe. Et il y a eu des essais, des tentatives de faire des choses. Le groupe a été plutôt pas mal.
2: Il y a quelques très beaux exemples de changement.
5: Des gens dont je savais qu'ils étaient, ils allaient être acteurs. Puis dernier point intéressant, c'est qu'on a une personne à mobilité réduite, plus que réduite, et qui souhaite effectivement vérifier la compatibilité des transports alternatifs avec son problème de mobilité.
6: On est plutôt vélo dans le groupe. Il y en a un qui a expérimenté beaucoup le car, voilà, oui, Morvel-Bourg, voilà. Et puis une qui était marcheuse. C'est vrai que moi, je suis assez contente de moi, parce que finalement, je prends mon vélo tout le temps.
7: C'était pas le cas avant.
6: Avant, non, un peu moins.
2: Et cet été ?
6: L'été, il s'est pas passé grand-chose. Philippe a expliqué ce qu'il allait faire pendant les vacances. On s'est train, vélo, apparemment en famille.
5: Là, par exemple, on parle d'un challenge mobilité-travail, mais aussi vacances. Par exemple, mes collègues m'ont dit, on va essayer de réfléchir comment on va en vacances.
2: Le 15 octobre prochain au soir, nous inviterons tous les participants et nous entendrons quelques beaux témoignages de changement. Si vous souhaitez venir, écrivez-nous à bougeons.futé@gmail.com. Attention, il n'y a pas de S à futé. Retenez donc le jeudi 15 octobre au soir.
1: Et voilà la fin de cette émission. Rendez-vous dans un mois pour un nouveau témoignage.
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8: Bonjour, bienvenue sur nos ondes locales pour la page d'histoire des chroniques de Bresse. Aujourd'hui, nous évoquons le parc de loisirs de Bouvant à Bourg-en-Bresse. Celui-ci a été particulièrement apprécié en cet été caniculaire. Il a fêté discrètement son 40e anniversaire. Revenons sur le passé. L'idée de créer des bases de loisirs en Bresse naît au début des années 1960. À Bourg, le site de Bouvant, à proximité de la Ressouze, est rapidement choisi. Un choix insolite, car c'est le lieu où la ville entasse ses ordures ménagères à partir de 1964 pour une longue durée. Des professionnels et des particuliers y apportent des déchets les plus divers, des gravats aux meubles usagés ou même de vieilles voitures. À côté, coule la Ressouze, qui offre quelques emplacements de baignade comme les quatre poteaux ou la queue de cochon. Les plus anciens bressans s'en souviennent. Dans les années 1930, il y a eu la création de Brou-Plage, mais l'expérience a tourné court car la rivière n'a pas assez de débit. Pour Bouvant, le projet suit son cours. Il est présenté sur le stand de la ville lors de la foire exposition de Bourg en 1970 et il est déclaré d'utilité publique par un arrêté préfectoral le 17 juillet 1974. Dans un premier temps, la réflexion se porte davantage sur la forêt de Seillon pour offrir aux citadins un espace de détente, de promenade et de loisirs sportifs. C'est ainsi qu'est créé en 1977 le CRAPA, le circuit rustique d'activités physiques aménagées. Bourg a changé de couleur politique, mais le projet de Bouvant est maintenu. En outre, un autre sujet anime les discussions. L'autoroute de Mâcon à Genève. Son tracé suscite bien des débats, mais dans tous les cas, sa construction nécessitera beaucoup de matériaux. Utiliser les carrières des alentours de Césaria provoque de vives oppositions. Alors, pourquoi ne pas extraire du sous-sol de Bouvant et faire d'une pierre deux coups, fournir des graviers à l'autoroute et creuser le futur plan d'eau? Le député-maire Louis Robin impose cette idée et bientôt les camions viendront s'approvisionner en gravier. Des négociations s'engagent pour fixer l'état dans lequel seront laissés les lieux après l'extraction des graviers. Là, Louis Robin négocie au mieux pour les intérêts de la ville. Pour atteindre l'objectif final, il faut aussi recouvrir les déchets et ordures ménagères d'une couche d'argile protectrice. Ensuite, le site se révèle moins productif que prévu, mais qu'importe si le plan d'eau est un peu moins étendu que prévu. L'essentiel est d'offrir aux habitants une vaste zone de loisirs. Bien sûr, le passé n'est pas oublié et beaucoup de rumeurs circulent à propos de la propreté de l'eau. À tel point que le maire de Bourg, Jean Moreto, et le responsable de la base, Guy Bressan, se baignent ostensiblement à Bouvant le 14 juin 1986. Le lieu est destiné à rassembler de multiples activités de loisirs, dont celle de la pêche et, depuis mars, plus d'une tonne de poissons nagent dans le plan d'eau artificiel. Le site est officiellement inauguré le dimanche 13 juillet, la veille de la fête nationale. Pour l'occasion, Brou accueille le bal du 14 juillet. Les Bressans adopteront-ils le site malgré les rumeurs persistantes et le droit d'entrée? Eh bien oui, ils sont 12 000 pour assister au feu d'artifice et plus de 20 000 à franchir le pavillon d'entrée. Durant les trois premiers mois, soit un total de 32 000 personnes. Un succès qui ne se démentira pas au fil des années. Voilà, cette chronique est terminée. Nous remercions Claude pour toute sa documentation et Jimmy pour la technique. À bientôt sur nos ondes locales.

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2: Eh bien, bonjour à tous, bienvenue dans le micro du droit. Je suis Mervé Attic, juriste au Point Justice de l'Ain. Donc aujourd'hui, nous allons parler des congés locatifs donnés par le locataire ou par le bailleur, donc avec Juline Bory, juriste au Point Justice de l'Ain. Bonjour Juline.
3: Bonjour Mervé.
2: Juline, peux-tu nous expliquer ce qu'est ce congé ?
3: Il s'agit de la notification de la volonté du locataire ou du bailleur de mettre fin au bail.
2: Et quelle forme doit-elle prendre ?
3: Eh bien, celle-ci peut prendre trois formes. Une lettre recommandée avec accusé de réception, par un acte de commissaire de justice, donc un huissier, ou par une remise en main propre contre récépissé signé. En effet, il n'est pas possible de donner le préavis par un simple mail. Un préavis donné de cette façon n'est pas valide, et même s'il a été accepté par retour de mail par son destinataire.
2: Et à quel moment un locataire peut-il mettre fin à un bail ?
3: Eh bien, le locataire n'a pas besoin d'attendre l'échéance de son bail pour envoyer son préavis. Il peut le faire à tout moment et n'est pas obligé d'indiquer le motif de départ du logement, ni même de fournir des justificatifs. Il doit cependant donc respecter un délai de préavis.
2: D'accord, et quelle est la durée de ce préavis ?
3: Il y a une première distinction à faire entre un logement vide et un logement meublé. Pour un logement vide, le délai est de 3 mois, sauf si le logement est en zone tendue. Dans ce cas, vous pouvez bénéficier d'un délai réduit à 1 mois. Et donc si c'est par contre un logement meublé, celui-ci est d'un mois.
2: D'accord. Et pour ce qui est du propriétaire maintenant, peut-il mettre fin au bail de la même manière ?
3: Non, en principe, le propriétaire ne peut pas donner congé au locataire que pour la date d'échéance du bail. Il y a néanmoins quelques exceptions, notamment donc, si le propriétaire souhaite vendre son logement pour le reprendre pour habiter ou pour y loger un proche, ou encore pour un motif légitime et sérieux, notamment en cas de faute du locataire, tels que des nuisances de voisinage, des retards de paiement du loyer, ou s'il ne fournit pas d'attestation d'assurance d'habitation. De plus, il faut bien vérifier avant de mettre fin à un bail pour ces motifs, si le locataire n'est pas protégé. En effet, dans cette situation, certaines obligations peuvent être imputées au bailleur.
2: Très bien, et quel délai doit-il respecter ?
3: Le propriétaire a quant à lui, dans ces situations, pour ces motifs, un délai de plus long, c'est de 6 mois pour un logement vide contre 3 mois pour un logement meublé.
2: Et quand le préavis prend-il effet ?
3: Le début du préavis dépend du mode d'envoi de ce congé. Pour une lettre recommandée avec avis de réception, il s'agit du jour de la réception de la lettre recommandée. En conséquence, si la lettre recommandée n'a pas été remise à son destinataire et que vous avez été renvoyé, le congé n'est pas valable, de même si la lettre lui parvient en retard. Pour un acte de commissaire de justice, il s'agit du jour de la signification. Et enfin, pour une remise en main propre contre émargement ou récépissé signé, il s'agit du jour où le congé est remis en main propre à son destinataire.
2: Et qu'en est-il du paiement du loyer et des charges locatives pendant la période du préavis ?
3: Le locataire doit payer les loyers et les charges locatives durant toute la période du préavis, sauf si le propriétaire ou l'agence immobilière signe un nouveau bail avec un autre locataire et que celui-ci habite le logement avant la fin du préavis. Si le préavis prend fin au cours de mois, le montant du loyer et des charges que vous devez pour ce dernier mois est proportionnel au nombre du jour où vous avez disposé du logement.
2: Est-il possible de changer d'avis après avoir donné congé ?
3: Non, après avoir donné congé, vous ne pouvez plus changer d'avis. Pour pouvoir revenir sur votre décision, vous devez cette fois-ci obtenir l'accord du bailleur.
2: Eh bien, merci Juline pour ces éclaircissements. Bonne journée et à bientôt.
3: Bonne journée.
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3: Bonjour amis auditrices et auditeurs et bienvenue pour cette nouvelle émission. Nous l'entamons avec Brigitte Dizien. Mais Brigitte, c'est vous qui allez vous présenter.
4: Bonjour, alors moi je m'appelle Brigitte Dizien, je suis infirmière de bloc opératoire, enfin j'étais infirmière de bloc opératoire à l'hôpital de Flériens pendant une vingtaine d'années.
3: Quel intérêt vous portiez à votre métier ?
4: Alors le bloc opératoire, oui, c'est une vraie passion parce que je suis tombée dedans à l'école d'infirmière. Et voilà, et quand je suis sortie de l'école d'infirmière, on m'a proposé un poste au bloc que j'ai accepté en enthousiasme complet. Et j'y suis restée, j'ai fait toute ma carrière au bloc opératoire, j'y suis restée en tout plus d'une trentaine d'années, sans jamais avoir l'impression de partir au travail.
3: Qu'est-ce qui vous plaît tant dans ce métier ?
4: Alors, il y a le côté technique, mais c'est pas ce qui me plaît le temps, c'est ce qui me plaisait au début, tout au début de ma carrière, mais très rapidement, je suis arrivée à la réalisation d'un temps très fort, d'un temps d'échange avec le patient qui est extrêmement fort et important, juste avant l'intervention. Et c'est dans ce moment-là que la relation est la plus amplifiée et la plus importante dans le soin, parce qu'elle découle de la façon dont les gens vont supporter leur intervention, accepter les conséquences de l'intervention, la douleur post-opératoire et tout. L'accueil au bloc opératoire, c'est vraiment, à mon avis, un moment qui est extrêmement important dans la vie d'un patient qui va se faire opérer. Même si pour nous, c'est le geste habituel, mais pour lui, c'est souvent la première fois de sa vie, et donc c'est un moment important de sa vie. Et c'est, je trouve que c'est important qu'on soit à l'écoute et qu'on soit vraiment présent dans ce moment-là.
3: Donc c'est vrai qu'au milieu des gestes, il y a cette relation qui pour vous est capitale.
4: Oui, au milieu des gestes, oui. Alors bien sûr, quand on arrive au bloc opératoire, on ne sait rien faire. Donc il faut entre au moins un an avant d'être à l'aise dans les gestes. Et une fois qu'on est à l'aise dans les gestes et qu'on pratique au quotidien, eh bien la porte s'ouvre sur d'autres choses, c'est-à-dire sur la relation qu'on a avec les patients.
3: Avec les patients et avec l'équipe peut-être aussi ?
4: Avec l'équipe. Alors l'équipe au bloc opératoire, c'est... Bon, il y a l'équipe globale, mais en fait, en salle d'opération, on est un chirurgien, un aide opératoire, deux infirmiers et un infirmier anesthésiste, un médecin anesthésiste. Finalement, l'équipe en elle-même, l'équipe avec laquelle on travaille tous les jours, c'est 5 ou 6 personnes maxi. Et pendant l'intervention, on est dans un vase clos. On est dans le bloc opératoire, mais on est dans un vase clos. Pour moi, c'est important de bien s'entendre parce qu'on est côte à côte au sens propre, c'est-à-dire qu'on se touche, on est les uns à côté des autres autour du patient. Et oui, c'est quand même mieux quand on s'entend bien.
3: Brigitte, vous êtes bien accomplie dans ce métier et vous avez pris votre retraite. Il vous manquait quelque chose ?
4: Alors, quand je suis partie en retraite, j'ai anticipé mon départ en retraite de l'hôpital. Et puis, j'avais un petit projet dans la tête, enfin, une petite chose, une petite idée qui me trottait dans la tête depuis très longtemps. Parce qu'en fait, quand j'y réfléchis, c'est probablement, une des raisons principales pour lesquelles j'ai fait ce métier, c'est d'aller dans d'autres pays, apporter ce que j'ai appris ici, ce que j'ai pu bénéficier ici, dans d'autres pays.
3: Pourquoi ?
4: Pourquoi ? Parce que j'ai toujours considéré que finalement, moi, j'ai eu beaucoup de chance dans ma vie. Je suis née dans une famille aimante. J'ai eu la possibilité de faire un métier qui m'a passionnée. Et je sais que c'est pas le cas de tout le monde. Et j'avais besoin de rendre, entre guillemets, ce dont j'ai pu bénéficier.
3: Voilà. Et cette possibilité, donc, vous l'envisagiez, vous la cherchiez ? Comment s'est-elle présentée ?
4: Alors, je l'envisageais, mais sans vraiment y mettre de l'énergie, parce que voilà, j'avais toujours eu envie de partir, notamment en Afrique. Mais voilà, après, les enfants, le mari, la vie quotidienne m'ont un petit peu retardé dans ce projet. Et puis, oui, je l'envisageais, mais je me disais, oui, un jour, je le ferai. Mais ce jour-là, jusqu'à il y a 10 ans, je faisais pas grand-chose pour le provoquer.
3: Alors,
4: un jour, je reçois un appel téléphonique d'une ONG de Marseille qui me propose, alors ils avaient eu mes coordonnées via tout un tas de réseaux, et qui me propose de partir au Bangladesh. au Bangladesh et il fallait que je donne ma réponse. Donc j'ai dû avoir le coup de téléphone à 16h et je devais donner ma réponse pour le lendemain matin à 8h.
3: Difficile.
4: Difficile parce que le départ était programmé une semaine plus tard. Donc ça faisait beaucoup de choses qui se bouleversaient tout d'un coup là. Et moi, le Bangladesh, je savais à peine où c'était. Je situais vaguement ça vers l'Inde, mais bon, à part ça, c'était mes connaissances sur ce pays s'arrêtaient là. Alors. Donc, pendant toute la soirée et une grande partie de la nuit, j'ai passé mon temps sur Internet, j'ai regardé un peu ce que je pouvais grappiller sur ce pays et sur cette ONG. Ensuite, j'ai appelé le chirurgien avec lequel je devais partir, qui m'a rassuré, qui m'a dit que tout allait bien se passer. Et puis voilà. Et le lendemain matin à 8h, j'ai rappelé l'animatrice, la coordinatrice de l'ONG pour dire que c'était bon que je partais.
3: Donc vous partez pas à l'inconnu, on ne peut pas dire que c'était à l'inconnu, avec un métier que vous connaissiez, mais dans un pays inconnu.
4: Oui, bien sûr, je pars à l'inconnu parce que je ne connaissais pas les conditions dans lesquelles on allait travailler, je ne connaissais pas ce pays, mais bien sûr que oui, au niveau professionnel, j'étais tout à fait à l'aise dans ce que j'allais faire.
3: Et alors, donc, vous vous retrouvez au Bangladesh, sur un fleuve?
4: Alors, je me retrouve au Bangladesh. Déjà, je me retrouve à Paris avec l'équipe chirurgicale avec laquelle, chirurgicale et anesthésie avec laquelle on part, puisqu'on part toujours une équipe complète. Et donc, on se retrouve au Bangladesh, dans le nord du Bangladesh, sur le fleuve Brahmapoutre, sur un bateau qui est aménagé en hôpital, un bateau péniche.
3: Dont on a parlé dans une autre émission.
4: Dont, vous avez eu l'occasion d'écouter Yves Marr, qui est le marin amateur, qui a convoyé cette péniche de Marseille jusqu'au Bangladesh.
3: Et vous, vous concrétisiez ce qu'il avait créé, en fait.
4: Voilà. Nous, quand on arrive sur la péniche pour la première fois, tout le monde vous raconte cette histoire, c'est tellement incroyable. Et en fait, on découvre ce bateau qui est aménagé en hôpital. Donc, sur le bateau lui-même se trouve le bloc opératoire, la salle de réveil, le laboratoire d'analyse, la radiologie, un petit cabinet de chirurgie dentaire. Et puis un petit cabinet d'ophtalmo. Et puis après il y a la capitainerie, enfin voilà, les infrastructures propres au bateau. Et sur la rive sont construits des baraquements provisoires en tôle qui permettent d'héberger les patients qui sont hospitalisés. Les patients restent le temps de leur hospitalisation post-opératoire et ils restent et ils sont hospitalisés dans des baraquements où des infirmiers bangladais sont là en permanence.
3: Alors ces rives, on peut dire aussi que c'est sur des îles, des îles éphémères.
4: La particularité de cette région au Bangladesh, c'est la région du fleuve, c'est la région où sont repoussées les populations les plus pauvres parce que les terres sont très instables. Les rives s'écroulent régulièrement dans le fleuve et apparaissent dans le lit du fleuve des îles fluviales qu'on appelle en bangladais des chars. Et plus ou moins stable. Donc, une fois que les limons sont suffisamment accumulés et que ça donne de la stabilité aux chars, eh bien, les populations vont les habiter. En premier, pour les pâturages, parce que ce sont des îles qui sont très riches. Donc, très rapidement, l'herbe pousse. Donc, on va pâturer les chèvres, puis les vaches. Et ensuite, les populations s'installent, parce qu'il y a un gros, gros problème au Bangladesh de recherche de terrain, de lieux habitables, en fait, puisque 80% du territoire est inondable.
3: Sur ces territoires fragiles, donc des populations fragiles, et pour la santé, il en est de même?
4: Alors, les populations sont fragilisées parce qu'il n'y a aucune infrastructure, puisque rien n'est stable. L'État a renoncé depuis de nombreuses années à investir dans des infrastructures stables, en dur, parce qu'elles sont régulièrement emportées par les inondations. Et puis le lit du fleuve est sans arrêt en mouvement, donc ce ne sont pas des limites précises et durables.
3: Sur ces territoires instables, vous amenez de la stabilité, donc avec cette péniche, hôpital, et puis donc ces baraquements autour qui vont vous permettre de soigner les populations.
4: Oui, alors on est hébergé. En fait, la péniche, elle est gérée par une ONG qui s'appelle Friendship, ce qui est une ONG franco-bangladaise. Et d'ailleurs, il y a une antenne française. Et Friendship gère donc toute la chaîne du soin autour du bateau, bien sûr sur le bateau, mais autour, dans les villages autour. Donc dès qu'on s'éloigne de 500 ou 600 mètres de la rive, les villages sont, eux, par contre, permanents, hein, bien sûr. C'est vraiment la région de la rive qui est des berges qui est instable. Mais ensuite, à 500 mètres, il y a des villages. Et là, les Friendship met en place des cliniques, des petites, qui s'installent dans des cases où il y a un infirmier qui va recueillir les patients et voilà, et déterminer leur niveau de besoin de soins.
3: Et en fonction du besoin, donc ces patients vous sont amenés sur la péniche.
4: En fonction du besoin de soins, les patients sont amenés sur la péniche, notamment pour la chirurgie, puisqu'il n'y a pas d'autres hôpitaux aux alentours qui permettent d'opérer les gens.
3: Vous êtes venu sur plusieurs missions, vous avez pratiqué plusieurs types de chirurgie. Parlez-moi un peu de cette expérience, de ce que ça vous a apporté.
4: Alors j'y vais depuis 10 ans et 12 fois, en général, on reste une bonne dizaine de jours, 10 à 13 jours, 13-14 jours sur place. Alors moi, ce que ça m'a apporté, je suis contente d'y aller, mais c'est à chaque fois que je repars, je me dis, ben voilà, on a changé la vie de 100, une centaine de personnes qu'on a opérées, parce que des gens qui attendent depuis 10 ans de pouvoir avoir la possibilité de se faire opérer gratuitement, parce que les soins à Friendship sont gratuits, il y a un tout petit droit d'entrée, les soins sont gratuits pour les femmes et les enfants, et il y a un tout petit droit d'entrée pour les hommes.
3: Quelle est la relation avec ces patients aujourd'hui par rapport à la relation que vous aviez peut-être dans votre vie professionnelle?
4: Alors la relation avec les patients au Bangladesh, ben, c'est compliqué parce qu'ils ne parlent pas français, bien sûr, ne parlent pas anglais non plus. Donc la relation se fait via les soignants bangladais qui traduisent, mais la relation se fait alors beaucoup dans le regard, beaucoup dans le geste, dans la façon d'accueillir, d'être souriant, d'être compatissant. Malheureusement, je ne parle pas bangladais, à part dire bonjour, merci et au revoir. Bon, ça se limite à ça.
3: Néanmoins, des choses se passent qui vous donnent envie de retourner. Donc, vous avez, c'est vrai, aussi votre efficience donc, qui fait que vous avez envie d'y retourner pour la santé des populations.
4: Ah bah oui, à chaque fois que je pars, je me dis que je reviendrai, c'est sûr. Je ne suis encore pas partie en me disant que c'était la dernière fois. Et pour illustrer ces propos, ma dernière mission, c'était une mission de gynécologie, qui est quand même techniquement la chirurgie la plus compliquée à faire là-bas, parce qu'on est très limité dans les possibilités. En fait, on est limité par les possibilités de l'anesthésie, mais bon, il nous manque beaucoup de choses. On n'a pas de réanimation, pas de banque de sang, pas de radio vraiment post-opératoire. Donc on est obligé de pratiquer les interventions dont on est sûr que tout va bien se passer, qu'on va pas mettre les patients...
3: Sécurisé.
4: Ouais, toute sécurité. Il faut pas... Les patients et patientes qu'on ne peut pas opérer en conditions optimum, il ne faut pas les opérer. On ne prend pas le risque de mettre les gens en situation dangereuse. Et puis aussi, les patients qu'on ne peut pas améliorer. On se retrouve au Bangladesh confronté avec des pathologies qui évoluent depuis 10-15 ans, avec des pathologies qui sont trop avancées et qu'on ne peut pas prendre en charge. Ça, c'est difficile. Et puis aussi, ce qui est difficile, c'est toute l'approche du handicap chez les enfants. J'ai fait plusieurs missions de pédiatrie parce que il n'y a pas du tout de prise en charge du handicap, aucune structure. Alors, il y a le handicap physique qui peut encore être un peu pris en charge parce que sur le bateau, chaque équipe, on a souvent un kiné. Donc, le kiné va montrer aux parents comment mobiliser l'enfant. Mais donc ça, c'est le physique. Mais par contre, il y a tout le handicap mental où là, c'est vraiment très compliqué. Alors c'est pareil, on peut expliquer aux parents, montrer aux parents comment stimuler l'enfant, mais on est très limité dans les moyens.
3: Quel est le sentiment général que vous gardez, donc que vous conservez de cette expérience?
4: Eh bien, à chaque fois, je me dis, à chaque fois, alors on opère en moyenne hein, une centaine de patients, et à chaque fois, je me dis, c'est rien, parce qu'au Bangladesh, il y a 180 millions d'habitants, il y a 70% de la population qui est pauvre et qui n'a pas forcément accès aux soins, mais sur les 100 patients qu'on a opérés, je sais qu'on a changé leur vie.
3: Eh bien, c'est sur cette conclusion que nous terminons cette émission. Merci beaucoup, Brigitte.

0: 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Rendez-vous le mercredi 30 septembre à Pérona et le jeudi 1er octobre à Culoze de 14h à 17h. Conférence gratuite, ouverte à tous, seniors, aidants, familles, professionnels ou bénévoles. Réservation conseillée sur le site www.1.fr/conférence-alzheimer ou par téléphone auprès de France Alzheimer au 06 84 36 22 38.
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1: Bonjour à toutes et à tous, bienvenue dans Le Carnet, l'agenda des sorties près de chez nous. Cette semaine, on va aller en concert rock, fêter l'eau et s'informer sur la maladie d'Alzheimer. Le samedi 19 septembre, direction Malafretta pour un concert exceptionnel. Quatre groupes vous attendent, Dr Karma, Les Armagnacs, Epsilon et Leitmotiv. Profitez également du marché artisanal, de la buvette et de la restauration. Le concert rock, c'est le samedi 19 septembre au Parc Panda de Malafretta et c'est gratuit. L'ouverture est à 16h et les concerts commencent à 19h. Plus d'informations sur la page Facebook du Parc Panda. Le 21 septembre, c'est la journée mondiale d'Alzheimer. À cette occasion, France Alzheimer de l'Ain nous propose une semaine d'événements. Découvrez le spectacle Danser encore, un spectacle sensible et profondément humain qui raconte avec émotion le lien d'une fille à sa mère qui, peu à peu, s'efface. Un échange est proposé à la fin du spectacle. Et participez à la conférence Alzheimer et si on changeait de regard de Nicole Poirier, spécialiste reconnue au Québec et fondatrice de l'approche Carpe Diem. L'occasion de découvrir une autre façon de comprendre et d'accompagner les personnes vivant avec la maladie d'Alzheimer et leurs proches. Aidants, familles, professionnels, bénévoles ou simplement concernés par la maladie, venez partager ces moments d'échange et porter ensemble un autre regard sur Alzheimer. Le spectacle Danser encore, c'est

0: À 15h, le lundi 21 septembre, à l'Embarcadère de Toisset, le jeudi 24 au cinéma L'Étoile de Châtillon-sur-Chalaronne et le vendredi 25 à la MCC de Bourg-en-Bresse. C'est gratuit et ouvert à tous. La conférence, c'est le mercredi 30 septembre de 14h à 17h à la salle des fêtes de Perona. C'est gratuit, mais il faut s'inscrire sur le site 1.fr/conférence au pluriel -Alzheimer. Plus d'informations à l'adresse contact01@francealzheimer.org. Le samedi 26 septembre, direction Perona pour l'eau en fête, le rendez-vous de l'eau sur notre territoire. Plusieurs animations sont proposées. Ne manquez pas la conférence « L'eau, un bien commun sous pression » de Simon Porcher, économiste, professeur des universités et co-directeur de l'Institut de l'économie de l'eau. Sécheresse, inondation, pollution, partage de la ressource, comment repenser notre rapport à l'eau? On décrypte les défis d'aujourd'hui et les pistes concrètes pour construire une gestion plus durable. Une séance de dédicace est proposée après la conférence. Participez à la balade commentée « La forêt et l'eau » en compagnie d'un agent de l'Office national des forêts. Partez à la découverte de la forêt domaniale de la Réna et des liens étroits qu'elle entretient avec l'eau. De la gestion forestière aux mares riches en biodiversité, en passant par la ligne de partage des eaux, cette visite commentée nous dévoile le rôle essentiel des milieux forestiers dans la préservation de cette ressource vitale. Assistez à la déambulation ludique autour de l'eau. Au cours d'une balade conviviale et participative, découvrez les cycles de l'eau, l'impact des activités humaines et du changement climatique, ainsi que les solutions pour la préserver. Essayez l'escape game « Construire le monde de demain ». Relevez une série de défis autour des éco-gestes du quotidien avec énigmes, quiz et jeux collaboratifs pour découvrir des solutions concrètes en faveur de la transition écologique. Et toute la journée, explorez le forum de l'eau. L'eau du robinet est-elle aussi sûre que l'eau en bouteille? Peut-on manquer d'eau dans notre territoire? Comment l'eau arrive-t-elle jusqu'à notre robinet? À quoi correspond le prix de l'eau? Rencontrez les acteurs du territoire, échangez avec eux et découvrez les réponses à ces questions qui concernent notre quotidien. L'eau en fête, c'est le samedi 26 septembre de 10h à 16h30 à la salle de la Rotonde de Perona. C'est gratuit, mais il faut s'inscrire aux animations. Plus d'informations et inscriptions sur leur site ressouze-affluent.fr. Merci d'avoir écouté Le Carnet. Si vous voulez qu'on parle de votre événement à l'antenne, n'hésitez pas à nous contacter au 04 69 19 55 27 ou par mail à l'adresse développement@radio-b.fr. On se retrouve bientôt pour de nouvelles idées sorties. Bonne journée sur Radio B.
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1: Bonjour à toutes et à tous.
0: On est ensemble sur Radio B,
1: en direct de la rentrée des associations à Bourg-en-Bresse.
0: Un événement organisé par l'AGLCA, le lieu de ressources pour les associations et l'économie sociale et solidaire du département de l'Ain.
1: Bienvenue dans notre émission où plusieurs voix vont partager leur vision de l'engagement.
0: Aujourd'hui, nous sommes entourés d'associations qui répondent au quotidien aux besoins des territoires et à différents publics. Ici, 127 associations sont représentées.
1: Avec ceux qui les font fonctionner, les bénévoles.
0: En France, plus de 15 millions de bénévoles participent au monde associatif et contribuent à faire vivre la solidarité, la culture, le sport, l'environnement et bien d'autres secteurs.
1: Le bénévolat peut être considéré comme un échange, non pas un échange marchand, mais bien un échange de dons de services.
0: C'est une activité basée sur le volontariat et c'est peut-être bien ce que l'on peut appeler l'engagement.
1: Dans notre émission, vous pourrez entendre quelques témoignages. Et pour commencer à en parler, nous accueillons Isabelle Panzica, directrice adjointe de l'AGLCA. Bonjour Isabelle.
2: Bonjour Élodie.
1: Alors 2026, c'est une année charnière pour le monde associatif et de l'ESS, avec de nombreuses baisses de financement, parfois des remises en question des libertés associatives. Et pourtant, on le voit aujourd'hui, hein, les assos, elles sont là, elles résistent, elles sont même essentielles. Pourquoi, selon vous ?
2: Alors, les associations, elles sont essentielles parce que, comme vous venez de le dire en intro, elles répondent à la fois aux besoins des territoires et aussi aux besoins des habitants. Et elles sont essentielles à plusieurs titres, à commencer c'est un lieu pour les gens d'émancipation. Et c'est l'endroit qui traverse notre vie pour la plupart d'entre nous, de la petite enfance jusqu'à la vieillesse, et elle nous accompagne tout au long de notre vie. En fait, c'est vraiment le lieu de l'émancipation et de l'éducation, voilà, à commencer. Le lieu de l'épanouissement de chaque individu. C'est aussi le lieu où peuvent se développer tous les apprentissages. Quand on s'engage dans une asso, ou même juste quand on la traverse, parce qu'on en est à l'adhérent, on acquiert plein de compétences. Parce qu'on est dans le faire, parce qu'on est au contact du collectif. Et tout ça, ça fait grandir et ça fait vraiment acquérir des compétences. C'est aussi le lieu un peu de tous les possibles. C'est l'endroit où on peut expérimenter, un des rares endroits où on a droit à l'erreur. On peut se tromper, on peut changer d'avis. Mais c'est vraiment le lieu où se joue l'épanouissement personnel par le collectif. C'est aussi... le lieu de toutes les folies, j'allais dire. Voilà, quand on rentre dans une asso, on peut tout se permettre. Il faut que ce soit toujours dans la bienveillance et dans le bon sens du respect des uns et des autres. Mais c'est là où ça peut se jouer. Et il y a peu d'endroits dans la vie où ça peut se jouer. Donc, je voulais vraiment insister sur ça, l'épanouissement de l'individu. C'est aussi un endroit, comme vous le disiez, qui répond aux besoins des territoires. Et c'est là où se construisent les actions d'utilité sociale. Celles-ci, en réponse aux besoins des habitants, elles viennent consolider, voire des fois compléter l'action publique qui peut rencontrer des limites. Et les assos, au contact des publics qui rencontrent ces besoins, elles peuvent innover déjà et elles proposent des réponses. Et c'est des réponses concrètes, rapides aussi, parfois. Pas assez, mais souvent. C'est aussi un espace où les citoyens, collectivement, veillent aussi aux politiques publiques. Et en cela, elles peuvent avoir un rôle de contre-pouvoir. C'est l'endroit qui vient, titiller les prises de conscience. Voilà, et à partir de ces prises de conscience-là, au-delà du côté révélateur des besoins, c'est aussi un accélérateur des réponses. Et c'est vraiment cette veille sur l'action publique, ça permet de construire une société un peu différente, plus juste, plus solidaire et certainement plus durable.
0: Vous avez parlé d'épanouissement individuel. Qu'est-ce qui est moteur ? Alors, qu'est-ce qui pousse chacun et chacune à venir s'engager dans une association ?
2: Alors, je crois que c'est le sens qu'on y trouve, le sens qu'on peut y mettre et de faire ensemble. C'est vraiment à travers le collectif qu'on peut se sentir plus fort, quand parfois, de manière individuelle, on peut se sentir isolé. Et du coup, c'est reprendre ou retrouver du pouvoir d'agir pour pouvoir impacter sur les transformations de la société vers lesquelles on veut tendre. J'aimerais juste ajouter quelque chose de spécifique sur l'engagement des jeunes, parce qu'on a cette année la chance d'avoir un espace et qui s'appelle à juste titre l'Engage Jeune, quelque chose comme ça. Je crois que je ne me trompe pas.
1: Si, c'est ça.
2: Voilà, L'Engage Jeune. J'ai envie de dire, pour les jeunes, c'est vraiment un premier pas dans l'exercice d'une citoyenneté active. Et là, en plus, on est en sécurité, on sait qu'on peut se tromper. Mais au contact des autres, avec des encadrements et des dispositifs souvent adaptés, qui sécurisent et qui permettent d'aller plus loin, c'est comment est-ce qu'on se fabrique en tant que citoyen ? Comment est-ce qu'on peut prendre conscience du fonctionnement des institutions, de qu'est-ce qu'on veut y transformer ? Vers quoi on veut la faire tendre ? Je suis désolée, je me répète, mais c'est important. Et ces espaces pour les jeunes, c'est vraiment des lieux privilégiés pour l'apprentissage et l'exercice d'une citoyenneté. Voilà, je sais plus ce que je voulais dire.
1: Bah, merci pour cet argumentaire vraiment en faveur des associations. Ça donne envie. C'est vrai que pouvoir lier une envie ou un ressenti personnel à de l'action collective, je pense que c'est ce dont on a besoin en ce moment. Merci Isabelle d'avoir répondu à nos questions. Je rappelle que vous êtes directrice adjointe de la GLCA.
2: Merci.
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0: Il y a encore des associations qui se créent chaque année. Autour de la table avec nous, des assos récentes. Marine Adam, vous êtes responsable de partage. Damien Royer, bénévole à Barricade. Et Justine Guinet, bénévole au Brest Touch Club.
1: Alors, Partage, c'est une asso qui a pour objectif de créer des cohabitations intergénérationnelles et solidaires. Barricade, c'est un lieu associatif militant autour de la culture et de la convivialité. Et le Brest Touch Club, c'est une asso sportive de touch rugby.
0: Marine, vous êtes la plus jeune des assos. Pourquoi avoir choisi ce modèle, le modèle associatif ?
4: Alors bonjour, merci. On a choisi le modèle associatif parce que du coup, c'est une association qui crée des cohabitations entre des jeunes et des seniors. Où du coup, le but, c'est vraiment de pouvoir héberger des jeunes et le rendre accessible, de rendre accessible le logement pour les jeunes et qu'ils soient hébergés chez des seniors ou chez des couples qui ont de la place chez eux. Et du coup, c'est vraiment un projet de bien commun, d'intérêt général. Et c'est pour ça qu'on a choisi le modèle associatif, puisque du coup, il revêt cet aspect non capitalistique, vraiment de pouvoir œuvrer pour le bien commun. Et on avait envie aussi d'avoir un collectif derrière, de pas être une personne toute seule qui crée ce projet. On pense que ça permet à ce qu'il soit plus durable dans le temps. Et puis, ça permet aussi de montrer, comme disait Isabelle, que c'est un projet de société. Et donc, il doit aussi être en partenariat avec toutes les structures associatives ou institutionnelles. Et donc, les pouvoirs publics aussi qui défendent ce projet.
1: Oui, ça montre bien que pour les jeunes associations qui se créent, cette notion du collectif et de l'échange, elle est importante. Est-ce que justement, c'est une nouvelle manière de fonctionner là des jeunes associations ? On pense à au mode de gouvernance qui évolue, en tout cas, nous, on l'a pu l'observer. Est-ce que vous avez réfléchi à ces questions dans vos associations, peut-être du côté de Barricade ?
5: Oui, tout à fait. Donc nous, dans l'association, on s'est créé en collégial. Donc l'idée, c'est que tous les membres du bureau, donc qui sont élus par l'Assemblée Générale, sont coprésidents et coprésidents de l'association. Ensuite, il y a des référents qui sont déterminés en fonction des pôles, donc communication, trésorerie, gestion de la programmation, approvisionnement du bar. L'idée, c'est vraiment que chacun et chacune puisse s'investir comme il le souhaite et là où il a envie dans l'association et que ça puisse tourner aussi et qu'il n'y ait pas de poste défini.
0: Justine, vous, au niveau de cette gouvernance ?
4: Alors nous, on est plus classique en mode de gouvernance avec un président, une secrétaire, moi-même et une trésorière. Mais ce qu'on a souhaité faire depuis plusieurs années, c'est toujours faire participer nos joueurs, du coup, à la vie de l'association. Récemment, ce qu'on a pu mener, c'est des temps vraiment d'échange en soirée dédiés sur des problématiques qu'on n'arrivait pas à lever, nous, au niveau du bureau, et sur lesquelles on souhaitait vraiment avoir un regard vraiment collectif, en fait, et en analysant vraiment à la fois nos difficultés et en faisant ressortir des solutions qu'ensuite on a choisi d'appliquer là dans l'année qui vient. Donc c'est vraiment important pour nous de toujours rester dans ce collectif et puis chacun vient participer s'il le veut, s'il est disponible, et on est toujours ouvert à la discussion, à l'échange et au fait d'améliorer toujours ce qu'on peut mener ensemble.
0: Et pour en revenir sur notre thème de l'engagement, comment vous recrutez les uns et les autres ?
4: Nous, à la base, du coup, on était 5 coprésidents, coprésidentes, donc pareil, en collégial, ce qui nous a permis aussi de se dire qu'on avait la légitimité, chacun, chacune, de gagner des compétences et de pouvoir avancer ensemble. Et du coup, on communique beaucoup via les réseaux sociaux, via la presse, via des temps d'information pour informer et pour donner aussi envie aux gens de nous rejoindre ou d'être participants à cette aventure de la cohabitation.
0: Au niveau du Brest Touch Club ?
4: Alors, de notre côté, nous, ça passe par le recrutement de sportifs en premier lieu, puis par un investissement, encore une fois, là où chacun souhaite s'investir, que ce soit sur des événements ponctuels ou ensuite plus régulièrement sur la vie de l'association. Mais on a aussi recruté par nos proches et plus, sur des événements ponctuels. On a une bonne équipe de bénévoles, notamment sur notre tournoi annuel qui se passera en novembre, et qui là, pour le coup, alors certains viennent pas du tout du monde du touch rugby, ils ont pas forcément de proches qui sont licenciés, mais chaque année on les retrouve et ils ont plaisir de venir repartager ce moment avec nous. Et ça, c'est une super aventure aussi, d'étendre non seulement à nos joueurs qui vivent la pratique sportive, mais aussi au-delà, et de nourrir aussi un réseau de bénévoles autour de l'association.
0: Même question peut-être pour vous, Damien, chez Barricade, avec peut-être une petite particularité. On a vu que vous évitiez les GAFAM. Alors, comment faites-vous pour toucher les jeunes ?
5: Alors, effectivement, on est présent sur aucun réseau social, y compris dans la gestion de l'association. On n'utilise pas de réseau type WhatsApp ou autre. L'idée, c'est vraiment donc de communiquer via notre site Internet et à travers des événements comme la rentrée des associations, par exemple. Ensuite, au niveau de l'implication des personnes, l'idée, c'est on a une programmation qui est assez variée, qui fait à la fois du cabaret, du spectacle, des jeux vidéo, des jeux collaboratifs, des débats, des conférences. Et l'idée, c'est tous les 2 mois, en fait, on fait une soirée où les personnes qui viennent dans le bar peuvent construire avec nous la programmation qui va venir. Et donc, petit à petit, les personnes s'impliquent, proposent des choses, font les soirées avec nous, les co-organisent. Et ensuite, les personnes peuvent rejoindre le bureau ou le conseil d'administration pour s'impliquer, on va dire, plus en profondeur dans l'association.
0: Donc, la programmation, les activités peuvent séduire les plus jeunes. Est-ce que certains messages aussi touchent plus les jeunes que d'autres ? Dans votre association, partage, par exemple, est-ce que certaines de vos valeurs résonnent ? Vous parlez du vivre ensemble, de lutte contre l'isolement. Ça parle aux étudiants, ça, par exemple ?
4: Oui, complètement. Enfin, on a souvent entendu parler dans notre société de retrouver du sens. Et du coup, avec partage, le but, c'est retrouver du sens aussi dans l'habitat, dans le fait de partager, de mutualiser. Il y a énormément de logements qui sont en très grande sous-occupation, 25% sur Grand Bourg agglomération. C'est-à-dire qu'il y a plus de 3 pièces qui sont vides chez des hébergeurs et des hébergeuses. Et du coup, voilà, il y a un réel enjeu de pouvoir mutualiser. Pour les jeunes, c'est aussi un avantage financier. Il faut pas se leurrer. C'est très compliqué de se loger et de plus en plus. Donc, il y a aussi cet avantage-là qui est proposé par partage, parce que du coup, c'est vraiment une contribution modeste qui est demandée. Et puis, on voit aussi que les jeunes peuvent être attirés par le fait d'aider, par le fait de vivre des moments conviviaux entre générations. Et c'est vrai que ces générations se croisent peu. Et le lien social, la joie, l'envie de partager sont vraiment présents sur les bénéficiaires et les jeunes qui s'engagent avec nous.
1: Eh bien, merci à tous les trois. On rappelle qu'on peut vous retrouver sur vos stands lors de cette rentrée des associations et sur Internet, sur vos différents sites. Merci.
0: Merci.
4: Merci.
5: Merci.
4: Merci.

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1: On en parlait avec nos trois derniers invités. La question de l'engagement des jeunes aujourd'hui n'est pas forcément évidente. Alors comment faire quand on est une association et que l'on veut s'adresser aux jeunes pour qu'ils s'investissent?
0: On en parle avec Jamy Megraoui des Franca et Garance Formentin pour le MRJC, le mouvement rural de la jeunesse chrétienne de l'Ain. Bienvenue à tous les deux. Vous ciblez les jeunes. En quelques mots, est-ce que vous pouvez nous dire avec quelles actions qui veut commencer ? Garance, les actions du MRJC pour s'adresser aux jeunes.
2: Oui, bien sûr. Au MRJC, on a plusieurs types d'actions. Alors déjà, la particularité du MRJC, c'est qu'elle est entièrement gérée et animée par des jeunes de moins de 30 ans, ce qui signifie qu'au-delà de 30 ans, c'est la retraite du MRJC.
0: La retraite à 30 ans, c'est un bon programme, ça.
2: C'est pas mal, hein. On devrait en parler. Et oui, donc parmi les actions qu'on mène au quotidien, on accompagne des jeunes à monter des projets plutôt en territoire ruraux, mais pas seulement. On les encourage aussi à passer un parcours d'engagement d'animation, donc avec notamment le BAFA, le BAFT, pour devenir directeur et directrice de colonies de vacances, par exemple, ou de centres de loisirs. Et ça se concrétise, enfin, nos actions au quotidien se concrétisent donc par ces fameuses formations BAFA et BAFD qu'on propose une fois par an, et des séjours courts ou longs, c'est-à-dire des séjours sous tente où nous partons entre jeunes. Voilà.
0: Jamy, du côté des Franca.
3: Bonjour Radio B. Du côté des Franca, je dirais que, comme pour Garance, c'est assez simple parce que notre cœur de cible, c'est la jeunesse, c'est les enfants. Donc, on travaille à leur contact constamment. Et c'est notre premier chemin d'engagement. À titre personnel, moi, ça a été le mien. J'ai rencontré les BAFA pendant j'ai rencontré les Franca pendant mon BAFA. Puis, j'ai été formateur BAFA. Puis, j'ai intégré une structure au sein des Franca qui s'appelle le Bureau des Franca, qui est une organisation gérée par des jeunes, pour la jeunesse. Et ensuite, petit à petit, j'ai rejoint le bureau et l'administration des Franca.
0: Et justement, on se posait cette question. Est-ce que le fait d'être une association vraiment à destination des jeunes, ça permet de recruter plus facilement des bénévoles ?
2: Eh bien, du côté du MRJC, on est un peu obligé parce que c'est vraiment dans les statuts, ouais, d'avoir moins de 30 ans pour faire partir des instances de gestion, ouais, de l'association, ouais, du conseil d'administration typiquement. Donc forcément, il y a un roulement qui se fait tous les 3 ans chez nous. Nos mandats ne peuvent pas excéder 3 ans, sauf exception, et évidemment. Ce qui fait que tous les 3 ans, on encourage de nouveaux jeunes à se porter volontaires et à prendre du temps pour permettre à des plus jeunes de vivre des expériences au MRJC. Et par conséquent, se former aussi sur plein de choses que peuvent nous apprendre une place au conseil d'administration. Voilà.
0: Et du côté des Franca, bah, on a votre exemple, Jamy. Est-ce qu'il y a d'autres exemples ? Est-ce que le fait de côtoyer les enfants, de les faire baigner dans cette culture associative, ça peut les amener à rejoindre ensuite les Franca de manière bénévole ?
3: Alors, je dirais que mon exemple est un bon exemple. Non pas parce que c'est le mien, mais parce que l'engagement s'est fait sans s'en rendre compte. En fait, je dirais pas que c'est plus simple parce qu'on travaille avec des enfants, parce que justement à ces âges-là, on se rend pas encore compte de ce que c'est de l'engagement. Mais moi, ça s'est fait petit à petit, sans même me rendre compte. Je m'engageais plus en plus, sans même bien concevoir ce qu'était l'engagement associatif. Je suis rentré, j'avais des idées, je les ai partagées et on m'a écouté. Donc en fait, c'est beaucoup dans la relation interpersonnelle, et là-dessus, je pense qu'il faut surtout remercier et féliciter ceux qui font vivre l'association jour le jour, donc les bénévoles certes, mais aussi les salariés.
1: Mais alors c'est vrai qu'aujourd'hui, les jeunes, ils ont plein de façons de s'occuper, d'occuper leur temps. On imagine qu'il y a certaines causes dans lesquelles ils veulent s'engager, mais le monde associatif n'est peut-être pas leur première intention. Alors selon vous, comment on pourrait faire s'il y avait une chose à retenir ? Pour essayer de les amadouer quand même.
3: Waouh, une chose.
1: Ou deux, ou trois
3: peut-être. Non, honnêtement, je pense pas qu'il y ait une chose à faire. Je pense que, comme je le disais, c'est dans la relation interpersonnelle. Nous, on est d'une génération où le monde associatif n'est plus notre seul moyen de sociabilisation. C'est la grande différence avec l'ancienne génération. Donc, on côtoie au jour le jour des associations sans savoir ce que c'est, sans savoir pourquoi ni comment. Et en fait, juste, on suit des parcours. Donc, on suit l'intervenant avec qui on travaille. On l'aime bien. Il nous ramène faire une autre intervention et on le suit petit à petit. On comprend ce que c'est et on s'engage petit à petit.
2: De mon côté, je dirais que il faut continuer de montrer que l'associatif, c'est fun, en fait, et que c'est s'engager avec des copains, copines qu'on connaît depuis super longtemps ou qu'on découvre juste, et se dire que c'est une super expérience, qu'on n'est pas à l'école, qu'on est dans une autre sphère qui nous donne tout autant envie d'y aller et de se lever à 8 heures pour aller installer la rentrée des assos, par exemple, parce que c'est fun. Et s'il y a autre chose... J'irais aussi qu'il y a divers engagements qui sont possibles. Rentrer en conseil d'administration, c'est pas le seul engagement, heureusement, associatif. Il y a du bénévolat ponctuel. On a aussi besoin de personnes qui viennent ponctuellement sur des événements, tenir une buvette, mais pas que. Et voilà, c'est aussi écouter les besoins des jeunes et prendre en compte aussi le temps imparti qu'ils ont à donner.
0: Eh ben merci Jamy pour les Francas et Garance pour le MRJC de l'Ain. Si vous souhaitez en savoir plus sur ces deux associations, elles sont ici sur le village des assos. Et puis il y a un site, celui de la GLCA, où il y a pas mal d'associations répertoriées, aglca.asso.fr.
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1: On vous précise aussi qu'il existe un espace Engageons aujourd'hui.
0: Et oui, c'est un espace dédié aux jeunes de 11 à 30 ans qui ont envie d'agir et de changer le monde ou leur quartier. Alors si vous avez des questions ou juste envie de discuter, l'espace Engageons, il se trouve juste à côté, en face du podium d'animation où nous sommes en ce moment.
1: On a parlé d'engagement, de jeunesse, de nouvelles associations et nous avons envie de parler de lutte actuelle. Et pour en discuter, nous accueillons Clarisse Jeunier de Nous Toutes 01 et Dani Gérante du Planning Familial de l'Ain.
0: Alors deux associations qui militent pour les droits des femmes, le Mouvement Français pour le Planning Familial ou plus connu le Planning Familial, c'est une asso qui a été créée il y a 70 ans pour défendre l'accès à la contraception et à l'avortement. Dans l'Ain, il vient de se reformer. Nous Toutes, c'est un mouvement plus récent, né suite à la vague MeToo en 2017 en France.
1: Alors toujours sur cette thématique de l'engagement des jeunes, quels outils utilisez-vous pour les toucher l'une et l'autre?
5: Chez Nous Toutes,
1: bonjour.
5: Alors nous utilisons déjà l'outil principal, ce sont les réseaux sociaux. C'est quelque chose que le collectif au national utilise beaucoup et qui nous permet aussi, pour nous qui sommes un petit nombre, de pouvoir quand même communiquer facilement sans nécessiter beaucoup de temps et de déplacement. Et puis on essaye d'être présente dans différents événements et notamment auprès des jeunes dans des événements festifs par exemple où on va tenir des stands et où on va pouvoir faire de la prévention. Et c'est comme ça qu'on arrive aussi à se faire connaître. Et puis on a aussi des événements locales, notamment la marche autour du 25 novembre pour les violences sexistes et sexuelles, et puis autour du 8 mars également, ça nous permet d'être visible.
0: Alors, on l'a dit, pour le planning familial, c'est une asso qui vient de se reformer, mais c'est une asso qui est vieille, de 70 ans. Comment vous voyez au sein de l'asso la transmission des luttes, justement, entre les anciennes et les nouvelles générations? Est-ce que c'est quelque chose qui a été discuté?
6: Alors oui, nous on est une équipe toute récente, mais on est quand même une quinzaine à réfléchir à tout ça. Mais pour l'instant, on a quelques priorités. Et c'est vrai que dans nos priorités, il y a l'éducation à la vie sexuelle et affective. Donc on va essayer de se former déjà dans un premier temps pour pouvoir toutes intervenir dans ce genre d'atelier. Et donc ça, c'est déjà une façon de toucher les jeunes dans des différents milieux éducatifs ou autres. Et puis notre premier outil de communication aussi, on a tout de suite créé un compte Instagram. On a pensé que c'était important aussi. Parce que c'est l'outil qu'utilisent le plus les jeunes, mais aussi toutes les générations. Donc, on a commencé par le compte Instagram. Donc, on essaye déjà de se faire connaître, puisque l'association départementale de l'Ain vient. Les statuts ont été déposés au mois de juillet, donc c'est vraiment tout récent. Voilà, et on a prévu un événement. Là, on a en début décembre, on va proposer une soirée débat, musique, animation, et peut-être aussi une projection. Donc, on est en train de monter cette soirée. Ça sera le 5 décembre. Donc, on espère aussi attirer pas mal de monde, dont beaucoup de jeunes, si possible, à cette soirée.
1: Est-ce qu'il y a des sujets qui ont changé ? J'ai envie de vous parler de l'évolution du langage. On ne parle peut-être pas de la même manière de certains sujets comme on en parlait il y a 20 ans. Est-ce qu'il y a aussi un échange sur ça, une évolution sur ça ?
6: Oui, certainement.
1: Sur des thématiques aussi, peut-être plus actuelles ?
6: Oui, parce que, et puis il y a plein d'autres associations, par exemple pour le planning familial, si on intervient dans des milieux associatifs ou scolaires, il y a d'autres associations aussi qui interviennent maintenant, il n'y a plus que le planning familial, peut-être à l'époque où moi j'étais élève, on connaissait que le planning familial, mais aujourd'hui il y a plein de façons d'intervenir, donc on a des priorités. Sans doute. Donc nous, c'est plus mouvement d'éducation à la sexualité, mais aussi antisexiste. L'idée, c'est aussi de défendre l'égalité des genres, de défendre aussi les personnes en minorité qui sont oppressées, qui subissent des violences. Voilà, tout ce qui est discrimination en général. Des minorités, c'est des sujets qu'on peut aborder avec les jeunes et qui les touchent, je pense. Peut-être plus que tout ce qui concerne vraiment la sexualité, qui est abordé aussi par d'autres associations, mais ça fait partie aussi du champ du planning familial, historiquement.
1: Du côté de nous toutes ?
5: En termes de langage, alors nous, on va utiliser les codes que l'on peut avoir sur les réseaux sociaux, mais c'est sûr que lorsque l'on s'adresse au public, et notamment dans les événements, là, on va avoir un langage compréhensible par tous, et finalement un langage courant, et on essaye d'éviter les raccourcis que l'on peut avoir et qu'on peut voir dans les journaux, les médias, parce qu'ils transmettent des fois pas la bonne information, ils cachent des éléments, et donc on essaie d'avoir un langage plus courant. Mais c'est sûr qu'on adopte un langage plus jeune, on va dire, sur les réseaux.
0: Eh bien, merci. Si des jeunes ou des moins jeunes nous écoutent, on a entendu l'actu du planning familial avec un événement au mois de décembre. Du côté de nous toutes, est-ce qu'on peut donner des infos sur des événements à venir ?
5: Alors, l'événement le plus important à venir, c'est la marche du 21 novembre, où là, on va se regrouper pour lutter contre les violences sexistes et sexuelles ensemble. Et le fait de faire cette marche ensemble, ça permet aussi de se redonner un petit peu de la force. La force du collectif, elle aide à se mobiliser.
0: Et on vous retrouve sur les réseaux, hein, on vous suit donc sur Instagram, nous toutes 01, j'imagine.
5: Tout à fait.
0: Et le planning familial 01 sur Instagram.
6: Oui, c'est planning familial 01, tout simplement.
0: Merci à toutes les deux.
5: Merci.
6: Merci.
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1: Et pour conclure, on vous précise que cette année, la loi du 1er juillet 1901 qui a instauré la liberté d'association en France a fêté ses 125 ans.
0: L'occasion de rappeler que le secteur associatif est un pilier de la cohésion sociale et de la démocratie dans les territoires.
1: En France, 70 000 associations naissent chaque année et même si nous n'avons pas forcément conscience de leur travail, chacun et chacune d'entre nous a forcément pu bénéficier de leurs services.
0: S'engager, c'est peut-être la volonté de se sentir utile, d'être imaginatif, de savoir se retrouver en collectif, de rencontrer des personnes et comme l'a dit Isabelle Panzica en début d'émission, de se tromper et d'essayer. Donc on vous encourage à y aller.
1: Alors et vous, avez-vous le sens de l'associatif ?
0: Eh bien, c'est la fin de notre émission. Merci à tous nos invités, à la GLCA. À Charlotte à la réalisation, à Avril audiovisuel pour la sonorisation.
1: À Radio B aussi, des bénévoles s'engagent et prennent la parole.
0: On vous propose de poursuivre l'échange sur notre stand. À bientôt, sinon sur nos ondes.
1: On se retrouve sur le 90 FM.
0: Merci.
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1: Bonjour à toutes et à tous, bienvenue dans Le Carnet, l'agenda des sorties près de chez nous. Cette semaine, on va aller en concert rock, fêter l'eau et s'informer sur la maladie d'Alzheimer. Le samedi 19 septembre, direction Malafreta pour un concert exceptionnel. Quatre groupes vous attendent, Dr Karma, Les Armagnacs, Epsilon et Leitmotiv. Profitez également du marché artisanal, de la buvette et de la restauration. Le concert rock, c'est le samedi 19 septembre au Parc Panda de Malafreta et c'est gratuit. L'ouverture est à 16h et les concerts commencent à 19h. Plus d'informations sur la page Facebook du Parc Panda. Le 21 septembre, c'est la journée mondiale d'Alzheimer. À cette occasion, France Alzheimer de l'Ain nous propose une semaine d'événements. Découvrez le spectacle Danser encore, un spectacle sensible et profondément humain qui raconte avec émotion le lien d'une fille à sa mère qui, peu à peu, s'efface. Un échange est proposé à la fin du spectacle. Et participez à la conférence Alzheimer et si on changeait de regard de Nicole Poirier, spécialiste reconnue au Québec et fondatrice de l'approche Carpe Diem. L'occasion de découvrir une autre façon de comprendre et d'accompagner les personnes vivant avec la maladie d'Alzheimer et leurs proches. Aidants, familles, professionnels, bénévoles ou simplement concernés par la maladie, venez partager ces moments d'échange et porter ensemble un autre regard sur Alzheimer. Le spectacle Danser encore, c'est à 15h, le lundi 21 septembre à l'Embarcadère de Toisset, le jeudi 24 au cinéma L'Étoile de Châtillon-sur-Chalaronne et le vendredi 25 à la MCC de Bourg-en-Bresse. C'est gratuit et ouvert à tous. La conférence, c'est le mercredi 30 septembre de 14h à 17h à la salle des fêtes de Pérona. C'est gratuit, mais il faut s'inscrire sur le site 1.fr/conférence-alzheimer. Plus d'informations à l'adresse contact01@francealzheimer.org. Le samedi 26 septembre, direction Pérona pour l'eau en fête, le rendez-vous de l'eau sur notre territoire. Plusieurs animations sont proposées. Ne manquez pas la conférence « L'eau, un bien commun sous pression » de Simon Porcher, économiste, professeur des universités et co-directeur de l'Institut de l'économie de l'eau. Sécheresse, inondation, pollution, partage de la ressource, comment repenser notre rapport à l'eau? On décrypte les défis d'aujourd'hui et les pistes concrètes pour construire une gestion plus durable. Une séance de dédicace est proposée après la conférence. Participez à la balade commentée « La forêt et l'eau » en compagnie d'un agent de l'Office national des forêts. Partez à la découverte de la forêt domaniale de la Réna et des liens étroits qu'elle entretient avec l'eau. De la gestion forestière aux mares riches en biodiversité, en passant par la ligne de partage des eaux, cette visite commentée nous dévoile le rôle essentiel des milieux forestiers dans la préservation de cette ressource vitale. Assistez à la déambulation ludique autour de l'eau. Au cours d'une balade conviviale et participative, découvrez les cycles de l'eau, l'impact des activités humaines et du changement climatique, ainsi que les solutions pour la préserver. Essayez l'escape game « Construire le monde de demain ». Relevez une série de défis autour des éco-gestes du quotidien avec énigmes, quiz et jeux collaboratifs pour découvrir des solutions concrètes en faveur de la transition écologique. Et toute la journée, explorez le forum de l'eau. L'eau du robinet est-elle aussi sûre que l'eau en bouteille? Peut-on manquer d'eau dans notre territoire? Comment l'eau arrive-t-elle jusqu'à notre robinet? À quoi correspond le prix de l'eau? Rencontrez les acteurs du territoire échanger avec eux et découvrir les réponses à ces questions qui concernent notre quotidien. L'eau en fête, c'est le samedi 26 septembre de 10h à 16h30 à la salle de la Rotonde de Perona. C'est gratuit, mais il faut s'inscrire aux animations. Plus d'informations et inscriptions sur leur site ressouze-affluent.fr. Merci d'avoir écouté Le Carnet. Si vous voulez qu'on parle de votre événement à l'antenne, n'hésitez pas à nous contacter au 04 69 19 55 27 ou par mail à l'adresse développement@radio-b.fr. On se retrouve bientôt pour de nouvelles idées sorties. Bonne journée sur Radio B.
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0: Et pour démarrer cette émission musique, vous venez d'entendre le groupe Los Banis et le titre Viento e Arena. C'est un duo de chanteurs espagnols, ils chantent du flamenco moderne. Leurs chansons parlent beaucoup d'histoires d'amour romantiques, elles sonnent un peu poétiques. Elles se réfèrent à la nature, c'est bien rythmé, on ressent tout le soleil d'Espagne et le climat méditerranéen. Une de mes chansons préférées, c'est celle qu'on vient d'entendre, Viento e Arena. Le vent et la poussière en français. Elle parle de la vie, des relations amoureuses. Elle explique que la vie, c'est un peu comme le vent. Des moments vécus passent et s'en vont. Les souvenirs, les peines de cœur s'envolent. L'autre chanson que j'aime, c'est La Distancia. Elle parle de ce que ressent le couple dans une relation à distance. J'aime bien ces chanteurs parce qu'on ne les entend pas forcément en France. Ça me rappelle des souvenirs. Ces musiques me permettaient de m'évader. Je ne comprenais pas forcément les paroles au début. J'ai pris le temps d'aller chercher les traductions et aujourd'hui j'aime bien le rythme, les paroles et ce ton qui allait bien avec le décor de l'Espagne. Dans un de leurs albums, un chanteur dit « Tu peux cueillir toutes les fleurs du monde, mais tu ne peux pas avoir le printemps ». C'est un dicton qui me parle. Je trouve qu'on peut l'interpréter de plusieurs façons.
1: Merci Mehdi. Pour parler de musique et d'art, on a interviewé le slammer Ruda.
2: Il était au centre pénitentiaire pour présenter son deuxième roman.
3: Avant la rencontre, on lui a posé des questions sur son lien avec la musique.
1: Alors bonjour Ruda, vous êtes un rappeur, slammer et un écrivain. Merci d'être là parmi nous.
4: Bah, bonjour à toutes, bonjour à tous, toutes les auditrices, tous les auditeurs, et merci pour votre accueil.
1: Tout d'abord, qu'est-ce que le mouvement slam ?
4: Le slam, c'est une discipline qui vient des États-Unis, qui met le texte et la voix au cœur des processus. C'est un peu comme si dans le rap, on avait retiré toute la partie musicale, la partie instrumentale, et qu'on n'était que sur le texte mis à nu. Si bien qu'en retirant la musique, on apporte autre chose, on ouvre d'autres espaces, et on ouvre la porte à toutes les oralités, avec un S. Moi, je pars du principe que les oralités, elles sont plurielles. Donc dedans, je mets le conte, l'improvisation, le chant, toutes les disciplines qui se pratiquent a cappella, sans musique.
2: Bonjour Ruda, pourquoi avoir choisi le slam plutôt que le rap ?
4: Alors, très bonne question. Moi, j'ai renoncé depuis longtemps à faire la distinction entre les deux. Moi, j'ai commencé par le rap, je suis toujours rappeur. Je pars du principe qu'à un moment où je pose un texte sur une partie musicale, je suis rappeur. Je fréquente des espaces, des scènes slam ou des scènes de poésie où qu'on retire la musique, bah, je suis plutôt identifié comme un slammer. Mais je pratique encore les deux disciplines. Et j'ai renoncé à expliquer les différences qu'il y avait entre les deux. Là, je suis content de l'expliquer aujourd'hui, mais généralement, je ne le fais plus.
1: C'est par rapport à cette heure-ci, en gros, vous faites plus du rap pour vous ou du slam ? Parce qu'en vrai, le slam, c'est comme vous disiez, en Amérique, en gros, c'est plus de la parole, en gros, que le rap, ça va être avec des instrus et des mélodies et que tu vas poser des textes.
4: Là, maintenant, comme j'écris des romans, je fais des lectures musicales de mes romans. Donc ça s'apparente plus à du slam. Ça, on va dire que c'est la partie professionnelle. Mais par contre, je recommence à rapper comme quand j'avais 14 ans, c'est-à-dire tout seul dans ma chambre avec une instru. Ouais. Et je re-kiffe. C'est une espèce de retour en arrière. Voilà, je sais que ce truc-là, je le maîtrise bien. Mais du coup, comme j'ai plus d'intention par rapport au peurage, je m'en fous maintenant de... J'ai bientôt 50 ans, je sais rapper, je sais que je sais kicker, tu vois, mais je le redécouvre pour moi. Mais comme quand j'étais ado, c'est-à-dire juste je suis tout seul, je mets une instru dans ma chambre et je rappe, et voilà.
2: À quel âge vous êtes vous lancé et quel a été le déclic ?
4: Alors moi j'ai toujours écrit, depuis que j'ai 12 ans, et je suis un peu le poète innocent et naïf, celui qu'on envoyait petit réciter les poèmes pour la fête des mères, la fête des pères, etc. Je suis né et grandi dans un quartier populaire et j'ai eu le privilège, la chance d'être ado au moment où le rap naît en France. Une activité gratuite. Mes parents ne pouvaient pas forcément m'inscrire dans un conservatoire ou m'acheter un instrument de musique. Mais par contre, cette activité, elle a surgi. Gratuite, très accessible. Un stylo, un papier suffisait pour s'exprimer, poser des émotions et des sentiments. Et donc j'ai commencé par le rap.
3: Qu'est-ce qui vous a inspiré ?
4: Ah, je vais faire une réponse super bateau. J'appelle ça les capteurs, c'est-à-dire ce qui nous entoure. Une discussion dans un bar, dans une rame de métro, un morceau qui passe à la radio, des paroles interceptées dans la rue. Tout ce qui nous entoure, en fait, ce que j'appelle capteur, c'est s'ouvrir aux autres et accueillir ce qui peut surgir autour de nous. Réponse un peu bateau, mais je le pense vraiment.
3: Qu'est-ce qui vous a motivé à écrire ?
4: C'est, je dirais, une forme d'urgence, c'est-à-dire un besoin irrépressible de pouvoir nommer les choses et d'essayer de comprendre, si on peut encore le faire, le monde qui nous entoure par ce média-là, l'écriture. Étant totalement incompétent en peinture ou en expression, on va dire, manuelle, bah, le truc le plus simple que je maîtrisais le plus, c'était l'écriture.
0: Bonjour Rouda, alors moi c'est Mehdi, alors je voulais te poser la question de quelle sensation vous ressentez quand vous écrivez ?
4: Alors l'écriture c'est quelque chose de très solitaire, c'est-à-dire que t'es vraiment dans ta bulle, dans ton univers, et pour autant faut être connecté au monde qui t'entoure, mais c'est quand même un processus où t'es tout seul. Moi, pour moi c'est des moments de joie, de liberté, des moments où je me projette sur une autre personne que moi, des moments où j'invente des mondes. Donc il y a une espèce de champ très très large, et je dirais qu'au centre de ces champs multiples, je mettrais le plaisir, c'est-à-dire quelque chose de très kiffant, voilà, de formuler une pensée sur du papier.
0: Est-ce que vous avez des messages à faire passer quand vous écrivez ? En fait, est-ce que vous ressentez l'envie de procurer un message ou qu'on ressente en fait ce que vous ressentez ou...
4: Très bonne question qui m'interroge moi-même beaucoup parce que j'ai pas forcément la réponse. Je pense que l'artiste c'est un passeur, c'est-à-dire moi je fais beaucoup confiance à l'intelligence des lectrices, des lecteurs, des auditrices, des auditeurs, et c'est eux qui sont capables de voir s'il y a une portée ou non. Moi quand j'écris, je pense pas vouloir délivrer un message, c'est un truc un peu égoïste, un peu nombriliste. Bah c'est ma vision du monde, je dis pas que c'est la bonne, mais c'est celle que j'ai décidé de partager. Après, si on en fait un message où c'est reçu comme tel, tant mieux, mais c'est pas mon objectif initial.
1: Et quand vous slamez, qu'est-ce que vous ressentez ?
4: Un énorme plaisir. Même je vais décomposer, je dirais d'abord une espèce de privilège, c'est-à-dire la chance d'être écouté par d'autres personnes. Parce qu'on est dans un monde où les gens, ils s'écoutent pas forcément. On est dans un monde où les gens, ils attendent que t'aies fini ta phrase pour commencer la leur. Et le fait d'être sur scène et d'avoir cette opportunité de partager des textes, je le prends vraiment comme une chance, un privilège. Et après, les moments que je passe sur scène, bah, c'est des moments intenses, de plaisir, de joie, de torture parfois, parce que c'est quand même une prise de risque, de trac. Il y a un ensemble d'émotions qui se mélangent, qui sont... Ouais, il y a de la peur, bien sûr, ouais. Moi, je suis très traqueux. Hein. À chaque fois, avant de monter sur scène, je... Le trou de mémoire. La fausse note, le blocage, tout m'est arrivé. Et souvent, avant de monter sur scène, je me dis mais pourquoi tu fais ça ? Pourquoi tu t'infliges ce truc-là, tu vois ? Ouais, ça met la pression. Mais après, une fois que t'es sur scène, tu penses plus à rien. C'est comme la pratique d'un sport ou tu vois, une activité où t'es au centre du truc. Bon, après, ça s'envole. Tu penses plus, quoi.
1: À votre avis, qu'est-ce que votre art apporte au public ?
4: Eh ben, je vais faire à peu près la même réponse que j'ai faite à Mehdi. Pour être super sincère, j'en sais rien du tout. Je sais pas du tout. Parce que je le fais pas dans un calcul ou une intention, comme cette question sur le message. Je le fais déjà par kiff. Et tout ce qui arrive après, c'est des effets que je dirais, ils sont induits. C'est-à-dire que c'est pas des trucs que je recherche, c'est des effets indirects.
2: Quel est selon vous le texte qui correspond le plus à votre personnalité ?
4: Waouh ! Alors là, question piège, je sais pas du tout. J'aime bien un morceau que j'ai écrit avec Grand Corps Malade qui s'appelle Parole du bout du monde, qui est une espèce de course à la recherche du mot juste, de la parole poétique qui est sous nos yeux et en même temps qu'on ne voit pas. Où ça nous impose à chacun de faire un effort pour la chercher et peut-être la trouver. Mais c'est une réponse là, à l'instant. Si vous me posiez la question demain, je pense que je vous donnerai une autre réponse.
2: Dans le slam, la musique est en arrière-plan. Pourtant, elle peut être essentielle. Qu'est-ce qu'elle apporte ?
4: Alors là, on va rentrer dans une bataille de définition. Moi, je suis pas un acharné de la définition. Je trouve que définir un mouvement ou une pratique artistique, ça revient presque à la limiter. Aux États-Unis, quand il y a un accompagnement musical de poème, on appelle ça du spoken word, littéralement mot parlé. En France, on n'a pas cette catégorie-là. Le slam, il est né aux États-Unis à Chicago de manière a cappella, c'est-à-dire sans aucun support musical. Mais le succès de Grand Corps Malade en France, il a brouillé un peu les pistes. Et pour la plupart des gens, le slam, c'est un octosyllabe, donc un vers de 8 syllabes, avec une voix un peu grave comme ça, sur un piano chelou. Pour les gens, c'est ça le slam. Mais dans l'acceptation du début, il n'y a vraiment pas de musique. On n'a pas ce chant en France du spoken word. Moi, quand je sors des albums, on les met en rap ou en chanson française. Alors que si ce chant existait en France, je pense qu'on serait nombreux à être dans la catégorie spoken word. Alors moi, je suis le mec assis à côté des musiciens depuis 25 ans. Je ne sais pas écrire la musique, je ne sais pas déchiffrer une partition. Mais maintenant, je sais fredonner des mélodies. Et avec l'outil informatique, je bricole un petit peu, mais ce n'est pas du tout ma compétence. Par contre, maintenant, j'ai capté comment on leur parlait. C'est-à-dire, ils ont leur langue à eux, les musiciens. Et pendant longtemps, c'était la langue des oiseaux. Elle était incompréhensible. Je parlais pas leur langue. Et j'ai trouvé des mots-clés, des manières de parler avec eux. Ce qui fait que je peux passer des envies, mais j'ai pas de compétences musicales.
3: Et plus largement, que vous apporte la musique de votre vie ?
4: Je vais dire plusieurs choses. Je vais reprendre le mot langage. Moi, c'est une langue qui me parle. Alors, pas la langue technique dont je parlais tout à l'heure, mais comment je la reçois. C'est une fenêtre sur des mondes multiples. C'est une forme d'équilibre. C'est un compagnon de route. Ça prend beaucoup de place dans ma vie.
5: Merci à lui.
2: Rouda l'a dit, la musique ou l'écriture, pour lui, ça permet de ressentir plein de choses.
0: Ça peut nous rappeler des souvenirs, n'est-ce pas, Jesse ?
1: Oui, moi j'aime beaucoup la musique gitane. Ça me rappelle mon enfance avec ma famille, surtout la guitare. Ça nous rassemble, c'est plutôt des moments de joie. Par exemple, on se retrouvait le soir en été, ma famille préparait le barbecue, on sortait la guitare et petit à petit, tout le monde se rapprochait. À ce moment-là, petits et grands viennent, écoutent, tapent dans les mains, l'un d'entre nous se met à chanter, ce qui nous permet de nous retrouver en famille. Ça fait partie de notre culture. 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

0: C'était bien sûr les Gypsy Kings et le titre Volare. On a lu plusieurs articles sur les bienfaits de la musique.
1: Oui, elle est présente dans notre quotidien. Elle peut avoir un impact énorme.
2: C'est de la chimie. Quand on écoute la musique, le cerveau libère de la dopamine.
3: Un neurotransmetteur du plaisir.
0: Dans un article de France Culture, on explique que la musique crée une véritable symphonie neuronale qui mobilise les quatre lobes du cerveau en même temps.
1: Et les effets vont bien au-delà du simple plaisir.
3: Le professeur Daniel Levitin de l'université McGill au Canada a identifié quatre domaines où la musique agit sur notre santé. L'humeur, le stress, l'immunité et le lien social.
2: Par exemple, aujourd'hui, la musicothérapie est présente dans de nombreux hôpitaux.
0: Et selon la revue scientifique EGEL, citée sur Kern.info, elle permet de réduire la douleur, l'anxiété et même la consommation de médicaments chez certains patients.
3: Et la pratique de la musique a des effets sur le bien-être comparables à ceux du sport.
1: Pour certains artistes, elle leur permet aussi d'exprimer leurs émotions et leur vécu. C'est le cas pour Kenji Girac, l'artiste dont je vais vous parler. Il a commencé à chanter sur TF1, The Voice, il y a environ 10 ans. Il était parrain de l'association Les Restos du Cœur et il est venu à Bourg-en-Bresse en 2025 à Equinox pour un concert. J'ai été sensible à son histoire. Il a tenté de se suicider. Il revient sur ce moment dans son dernier album. Ça me touche. Il écrit des chansons d'amour. Il parle aussi de sa famille. C'est des musiques vivantes avec un univers un peu gypsy, avec des guitares. On l'écoute.

0: J'ai changé, c'était le titre de Kenji Girac.
1: Vous êtes toujours sur Radio B, dans notre émission sur les bienfaits de la musique.
2: Les anthropologues le disent, depuis les premières communautés humaines, la musique a toujours servi à faire tenir les gens ensemble.
3: Alors oui, la musique adoucit les mœurs, mais elle fait bien plus que ça. Elle soigne, elle relie, et tout ça sans ordonnance.
4: Elle permet peut-être même de garder la forme, comme l'artiste que tu nous présentes, Saïd.
0: Un artiste reconnu mondialement, il est auteur compositeur. Il a vendu des millions de disques. Il a eu une grande carrière avec les chansons iconiques, comme La Bohème, Emmenez-moi, L'Artiste ou Hier encore. Vous l'avez reconnu, c'est Serge Aznavour. Au début de sa carrière, il a été beaucoup critiqué sur son physique. On disait qu'il n'aimerait jamais une star. On disait de lui qu'il n'était pas beau. Et pourtant, il a fait une carrière internationale aux États-Unis. Ce qui me touche, ce sont les textes, la musique. C'était un petit homme, mais un grand artiste. J'aime particulièrement le titre « Comme ils disent ». Il parle de sa vie, comme il a gravi les échelons. Et il montre qu'avec son talent, il a pu être connu. Comme ils disent.

0: Et la musique, c'est aussi pour déclarer sa flamme à l'être aimé.
1: Oui, moi, j'ai choisi la musique de Shakira et Prince Royce, déjà vu. Elle parle d'amour et de blessures aussi. La relation amoureuse qu'il avait avant a été mauvaise. Il a fait souffrir la deuxième aussi, mais il n'a jamais arrêté de croire. 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